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2: Bonsoir, bonsoir à tous. Dans l'actualité, la canicule recule plus lentement que prévu. Météo France maintient 24 départements en vigilance rouge pour ce dimanche, tandis que 41 autres resteront en alerte orange. La baisse des températures s'amorce par l'ouest. Du côté du ciel, la situation reste très instable avec encore 16 départements placés en vigilance orange pour les orages ce dimanche. Et en lien avec les fortes chaleurs, le gouvernement, lui, a décidé de rallonger les soldes d'été débutés ce mercredi. Alors qu'elle devait initialement prendre fin le 21 juillet. La nouvelle date de clôture n'est pas encore actée. L'objectif en tout cas est de soutenir les petits commerces de centre-ville désertés par les clients au profit des centres commerciaux climatisés mais aussi d'Internet. En tout cas, des records absolus de chaleur ont été battus. La barre des 40 degrés a été franchie pour la première fois à Metz et à Mulhouse vers 15h ce samedi. À Paris, 10e jour consécutif au-dessus de 35 degrés, un record historique pour la capitale. Au Moyen-Orient, Washington et Téhéran s'accusent mutuellement d'avoir violé le cessez-le-feu. L'Iran a riposté ce samedi en ciblant des positions américaines dans le Golfe après les raids menés vendredi par les États-Unis. Une instabilité qui menace la baisse des prix des carburants à la pompe. En France, le gazole et le samplon 95 étaient repassés ce samedi sous la barre des 1,90€ le litre. Les bureaux de vote ouvrent ce dimanche en Nouvelle-Calédonie pour les élections provinciales. 2 ans après des émeutes meurtrière et plusieurs reports, ce scrutin crucial se tient dans un climat de tension persistante. Les résultats doivent redéfinir les rapports de force entre indépendantistes et loyalistes. Un scrutin sous haute sécurité, près de 2400 policiers et gendarmes sont mobilisés. Il s'appelle Alec, il a 12 ans, c'est lui qui portera les couleurs de la France à l'Eurovision Junior 2026. Il est originaire de la région Auvergne-Rhône-Alpes, Gilly Pierret.
3: Oui, le jeune artiste a été choisi pour participer au concours qui se déroulera le 24 octobre prochain à Malte. Passionné de musique depuis tout petit, il joue du piano depuis ses 5 ans et de la guitare depuis ses 7 ans. Le public avait déjà pu le découvrir dans l'émission N'oubliez pas les enfants, présentée par Nagui sur France Télévisions. La chanson qu'il défendra cette année n'a pas encore été dévoilée. Elle sera présentée dans les prochaines semaines après 4 victoires françaises dans la compétition. Alec tentera d'offrir un nouveau trophée à la délégation tricolore.
2: Merci Julie, voilà pour l'actualité. Très bonne soirée à tous.
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de le faire sans attendre. Verseau célibataire, la période sera propice aux rencontres et aux expériences nouvelles. Enfin les poissons, quand il s'agit de négocier, vous êtes toujours aussi efficace. Bonne journée et à demain.

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1: Bonjour, bonjour à tous. Dans l'actualité, la canicule recule. Il n'y a plus que les deux départements alsaciens en vigilance rouge ce dimanche. Le Bas-Rhin et le Haut-Rhin qui vont basculer eux aussi en orange à partir de 22h. En attendant, la vigilance orange est maintenue sur l'Île-de-France et toute la moitié est du pays. Vigilance orange aux orages en cours également dans le Massif central et les Pyrénées dès 14h avec des risques de grêle et de fortes rafales. En attendant, le bilan des noyades explose en France en raison de la canicule. Le ministre de l'Intérieur a annoncé que 74 personnes sont mortes noyées depuis le 18 juin. Ces drames sont survenus en grande partie sur des plans d'eau non surveillés, comme les fleuves et les étangs, ou bien dans des piscines privées. Et en lien avec les fortes chaleurs, le gouvernement qui a décidé de rallonger les soldes d'été débutés ce mercredi, alors qu'elles devaient initialement prendre fin le 21 juillet. Pas de date de clôture pour le moment. L'objectif, en tout cas, est de soutenir les petits commerces de centre-ville déserté par les clients au profit des centres commerciaux climatisés et d'internet. On paye tous le prix de la drogue, c'est le slogan d'une vaste campagne de sensibilisation contre le narcotrafic. C'est signé le gouvernement, Virginie Quenon.
2: Oui, parce que le marché de la drogue, c'est près de 7 milliards d'euros par an en France. Il ferait vivre environ 200 000 personnes, dont 10 000 mineurs recrutés comme guetteurs ou revendeurs. L'un des chiffres les plus marquants, ce sont ces 367 assassinats ou tentatives d'assassinat liées au narcotrafic en 2024. Le gouvernement insiste aussi sur les conséquences sanitaires. 1 million de Français avaient consommé de la cocaïne au moins une fois en 2023. Cette campagne s'inscrit dans une stratégie de mobilisation générale défendue par le Premier ministre. Elle repose sur 4 axes, la prévention, la répression des consommateurs, le démantèlement des réseaux criminels et la protection des agents publics confrontés au trafic.
1: Merci Virginie. Le bilan grimpe maintenant à 1500 morts et 50 000 disparus au Venezuela après 2 séismes mercredi. Selon l'ONU, près de 7 millions de personnes sont affectées par cette catastrophe historique pour le pays. Et puis en sport, en rugby, le Stade Toulousain, champion de top 14. Les Haut-Garonnais ont battu Montpellier 28-20 hier soir au Stade de France au terme d'une finale dantesque, marquée d'ailleurs par une interruption de 10 minutes à cause de l'orage. C'est le 4e titre consécutif pour Toulouse qui décroche le 25e bouclier de Brennus de son histoire. Voilà pour l'actualité. Très bonne journée à tous.

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2: Et en ce dimanche 28 juin, bonne fête aux Irénées, les Béliers. La route vers le succès est dégagée, c'est à vous de jouer. Les

0: de le faire sans attendre. Verseau célibataire, la période sera propice aux rencontres et aux expériences nouvelles. Enfin, les poissons, quand il s'agit de négocier, vous êtes toujours aussi efficace. Bonne journée et à demain.
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2: Bonjour, bonjour à tous. Dans l'actualité, la canicule recule. Il n'y a plus que les deux départements alsaciens en vigilance rouge ce dimanche. Le Bas-Rhin et le Haut-Rhin qui vont basculer eux aussi en orange à partir de 22h. En attendant, la vigilance orange est maintenue sur l'Île-de-France et toute la moitié est du pays. Vigilance orange aux orages en cours également dans le Massif central et les Pyrénées dès 14h avec des risques de grêle et de fortes rafales. En attendant, le bilan des noyades explose en France. En raison de la canicule, le ministre de l'Intérieur a annoncé que 74 personnes sont mortes noyées depuis le 18 juin. Ces drames sont survenus en grande partie sur des plans d'eau non surveillés, comme les fleuves et les étangs, ou bien dans des piscines privées. Et en lien avec les fortes chaleurs, le gouvernement qui a décidé de rallonger les soldes d'été débutés ce mercredi, alors qu'elles devaient initialement prendre fin le 21 juillet. Pas de date de clôture pour le moment. L'objectif en tout cas est de soutenir les petits commerces de centre-ville désertés par les clients au profit des centres commerciaux climatisés et d'internet. On paye tous le prix de la drogue. C'est le slogan d'une vaste campagne de sensibilisation contre le narcotrafic. C'est signé le gouvernement, Virginie Quenon.
3: Oui, parce que le marché de la drogue, c'est près de 7 milliards d'euros par an en France. Il ferait vivre environ 200 000 personnes, dont 10 000 mineurs recrutés comme guetteurs ou revendeurs. L'un des chiffres les plus marquants, ce sont ces 367 assassinats ou tentatives d'assassinat liées au narcotrafic en 2024. Le gouvernement insiste aussi sur les conséquences sanitaires. 1 million de Français avaient consommé de la cocaïne au moins une fois en 2023. Cette campagne s'inscrit dans une stratégie de mobilisation générale des défendue par le Premier ministre. Elle repose sur 4 axes, la prévention, la répression des consommateurs, le démantèlement des réseaux criminels et la protection des agents publics confrontés au trafic.
2: Merci Virginie. Le bilan grimpe maintenant à 1500 morts et 50 000 disparus au Venezuela après 2 séismes mercredi. Selon l'ONU, près de 7 millions de personnes sont affectées par cette catastrophe historique pour le pays. Et puis en sport, en rugby, le Stade Toulousain, champion de top 14. Les Haut-Garonnais ont battu Montpellier 28 à 20 hier soir au Stade de France au terme d'une finale dantesque, marquée d'ailleurs par une interruption de 10 minutes à cause de l'orage. C'est le 4e titre consécutif pour Toulouse qui décroche le 25e bouclier de Brennus de son histoire. Voilà pour l'actualité. Très bonne journée à tous.

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de le faire sans attendre. Verseau célibataire, la période sera propice aux rencontres et aux expériences nouvelles. Enfin, les poissons, quand il s'agit de négocier, vous êtes toujours aussi efficace. Bonne journée et à demain.

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2: Bonjour, bonjour à tous. Dans l'actualité, les deux départements alsaciens sont les derniers à être concernés par la vigilance rouge canicule. Aujourd'hui, le Bas-Rhin et le Haut-Rhin qui vont basculer en orange à partir de 22h. En attendant, la vigilance orange est maintenue sur l'Île-de-France et toute la moitié est du pays. Attention aux orages aussi, alerte orange dans le Massif central et les Pyrénées à partir de 14h avec des risques de grêle et de fortes rafales. Bonne nouvelle pour les petits commerces, le gouvernement a décidé de prolonger la période des soldes d'été en raison de la canicule. Les démarques devaient initialement prendre fin le 21 juillet. La nouvelle date donc de fin n'est pas encore connue, mais l'objectif est de soutenir les boutiques de centre-ville désertées au profit d'Internet et des centres commerciaux climatisés. En tout cas, le budget moyen pour ces promos d'été, 357 euros, c'est 124 de plus que l'an dernier. Et les moins de 35 ans semblent les plus motivés à profiter des soldes.
3: Ben moi, chaque année, je fais les soldes. Un petit peu comme c'est l'été, peut-être maillot de bain ou quoi. Surtout des grosses marques. En vrai, où j'ai pas forcément l'occasion, où je peux pas forcément me les acheter à l'année.
4: Je fais pas vraiment les soldes, mais si je trouve quelque chose de beau qui est forcément moins cher, que je pourrais pas forcément me permettre en général, ben oui, je le prendrai.
5: Oui, je vais faire les soldes. Ouais, moi j'adore. Quand on cherche un peu, si on arrive à la bonne heure, on arrive à trouver des trucs sympas. Ben j'ai besoin de plein de trucs en fait. Je vais profiter pour faire mes affaires d'hiver. Parce que je sais que c'est soldé l'été, c'est pour l'hiver. Et inversement, l'hiver c'est pour l'été. J'achète pas mes vêtements sur internet, rien, puisque je suis taillée un peu spéciale. Donc je préfère aller en magasin, je préfère essayer, voir de mes yeux la couleur, la taille et tout ça. Donc non, c'est qu'en boutique.
2: Voilà des propos recueillis par Myline Desbac. Retournement de situation au procès en appel du meurtre de Marie-Pascale Sidol à Avignon en 2019. Jugé à Privas, Fabrice Poncé, son ex-mari, vient de passer aux aveux après 7 ans à nier les faits. L'homme de 63 ans a donc enfin livré sa version. En première instance, il avait été condamné à 30 ans de prison. Le verdict de l'appel est attendu lundi soir. En Nouvelle-Calédonie, on vote aujourd'hui pour les provinciales. 2 ans après des émeutes meurtrières et plusieurs reports, ce scrutin crucial se tient dans un climat de tension persistante. Un scrutin sous haute sécurité, donc près de 2400 policiers et gendarmes sont mobilisés. Et puis, ça y est, le tableau est complet pour les 16e de finale de la Coupe du Monde. 32 nations qualifiées donc pour la suite de l'aventure. L'équipe de France jouera mardi soir contre la Suède. Premier match de ce tableau final dès ce soir avec Afrique du Sud-Canada. Coup d'envoi à 21h. Très bonne journée à tous.

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1: Eh bien, bonjour à toutes, bonjour à tous, ravi de vous retrouver en direct sur les ondes de Variance FM. C'est Jérémy et je vous accompagne pour un tout nouveau numéro de l'émission Les Acteurs du Bal sur Variance FM. Et c'est déjà la dernière émission de la saison. Et oui, le temps passe vite, nous sommes déjà à la fin du mois de juin et la saison radiophonique va s'achever dans quelques jours. Aujourd'hui, nous allons donc profiter d'un dernier invité dans cette émission. J'espère d'ailleurs que vous avez pris plaisir à nous écouter tout au long de la saison avec les nombreux invités que nous avons pu avoir dans le monde du musette. Et pas que d'ailleurs, puisqu'il y a eu également quelques petits chanteurs. Et aujourd'hui donc, pour clôturer la saison de la meilleure des façons, nous recevons dans ce studio Cédric Dumais. Il est très content d'être avec nous. On va pouvoir partager son parcours avec vous sur l'antenne. Eh bien, j'ai envie de dire tout simplement bonjour Cédric.
2: Eh ben bonjour, j'espère que tout le monde va bien.
1: Eh ben super. N'hésite pas à tirer le micro vers toi pour qu'on puisse t'entendre. Voilà, on t'entendra beaucoup mieux si tu mets la perche devant toi. Ça sera beaucoup plus pratique, effectivement. Ouais. Alors Cédric, j'ai plein de questions à te poser. Je vais me permettre de te tutoyer déjà.
3: Tant mieux, dans un premier temps. Très bien.
1: Et du coup, alors les quelques questions que je vais te poser vont parler de ton parcours. Pas de questions pièges, je te rassure. Tout va bien se passer ce matin. Alors, la toute première question que j'ai envie de te poser pour débuter, c'est une question qui concerne tes débuts, forcément. Alors, à quel âge as-tu commencé à jouer d'un instrument? Explique-nous tout ça.
2: Eh ben oui, il faut bien commencer. Donc moi j'ai commencé, j'avais 7 ans. Voilà, avec un papa qui était musicien, on va dire, d'oreille, et qui a voulu que je fasse un instrument, mais en même temps, bon, c'était un petit peu quand même, on va dire, aussi de mon fait, parce que moi j'adorais la musique. Et après, bah voilà, je suis parti avec un professeur qui s'appelait Tienne Giraud, qui était à Creuse-le-Vieux, et puis voilà, qui m'a emmené jusqu'au professeur de musique. Et puis voilà, et on a enchaîné les concours, les galas, les bals, toutes les prestations musicales, je crois, possibles qu'il puisse y avoir. et puis voilà, et puis on s'est fait notre expérience au fil des années, puis au fil des bals, voilà.
1: Et alors, est-ce que c'est l'accordéon qui t'a immédiatement intéressé, ou alors est-ce qu'il y avait d'autres instruments qui te titillaient un peu à l'époque?
2: Disons qu'après, moi, on avait un petit orgue, donc à l'époque c'était les orgues, hein, c'était pas encore les synthés. Donc du coup, on avait un petit orgue, forfisa, fallait jouer quoi. Et puis c'est vrai que j'écoutais les musiques et puis je les reproduisais presque directement, donc il y avait quelque chose, on se disait il y avait quelque chose. Donc du coup voilà. Et puis mon père, lui, il avait l'accordéon, et puis on a dit bon bah. Ça sera l'accordéon. Après, je peux pas dire que je m'y suis mis tout seul tout de suite, mais c'est un instrument qui m'a plu, qui était un peu bizarre au début, parce qu'il faut bien dire que quand t'as 7 ans, qu'on te met un instrument qui est quand même assez gros comme ça sur les genoux et tout ça, c'est pas facile au début. Mais on s'y fait et puis
1: et assez lourd en plus.
2: Et oui, c'est lourd et tout ça. C'est vrai que c'est un instrument qui est compliqué, contrairement, on dit que c'est compliqué, mais c'est vrai qu'il est compliqué parce que aujourd'hui, on le manie, mais tant bien que mal. Mais c'est vrai quand on est vraiment enfant et qu'on nous met ça sur les genoux, c'est vraiment pas évident.
1: Et toi justement, qu'est-ce qui t'a plu dans cet instrument? Qu'est-ce qui a fait que tu t'es dit ouais, l'accordéon finalement, pourquoi pas, j'ai envie de dire?
2: Parce que c'est un instrument qu'on peut tout faire. C'est-à-dire qu'en fait on a la ligne mélodique, on a la ligne rythmique, si on est... on peut chanter, on peut donc en fait c'est un peu c'est un instrument qui est très complet en fait au final, et puis on peut le mettre dans tous les styles. D'ailleurs on voit bien, il y a le musette, il y a Aznavour qui fait les chansons françaises, il y a Renaud, aujourd'hui on l'emploie dans beaucoup beaucoup beaucoup de styles, donc c'est vraiment un instrument qui est complet, donc voilà.
1: D'accord. Et alors, comment ça a été vu par la famille, le fait de te lancer finalement dans le monde de la musique? J'imagine qu'ils étaient quand même assez contents malgré tout, parce que qu'il y avait déjà des musiciens.
2: Ouais, très contents. Alors bien sûr, on ne sait jamais ce que ça va donner, mais en fait, non, contents. Donc je ne peux pas dire que moi j'ai eu de problème là-dessus, au contraire, plutôt encouragé. Donc je les remercie parce que ça fait quand même maintenant... Ça va faire quand même maintenant 30 ans.
1: 30 ans d'accordéon quand même.
2: De métier, oui. De métier, 30 ans. Voilà, vraiment.
1: Tu sais quoi, effectivement, tu les fais pas. Voilà, les 30 ans, tu les fais pas d'accordéon pour le coup. Non, ouais. Il a gardé toute sa jeunesse, notre accordéoniste, effectivement.
2: De métier, parce que je voudrais bien que... Ça m'en ferait quelques années de moins encore.
1: Oui, ben, je comprends. Oui. On aurait tous envie d'avoir quelques années en moins, ça c'est sûr, tout à fait. Et alors, comment le fait de jouer de l'accordéon était-il perçu autour de toi, notamment par tes amis? Parce que c'est vrai que quand on est jeune on se lance dans l'accordéon, c'est jamais facile. Parfois, on a des collègues ou des copains qui nous critiquent un petit peu et qui disent « Oh là là, toi, t'es déjà vieux, tu joues de l'accordéon. » Enfin voilà.
2: C'est vrai, au début c'était un petit peu ça. Et en fait maintenant il y a un juste retour qui s'opère. Et en fait il y a beaucoup, déjà il y a beaucoup de jeunes qui s'y mettent. Et de très très très bons musiciens qui nous dépassent même des fois largement. Et puis tant mieux quelque part, parce que ça nous donne le boost. Et puis franchement, honnêtement, il y a un retour aujourd'hui des choses qui fait que l'accordéon, on le réécoute. Je vois beaucoup de jeunes qui adorent danser encore maintenant dans les bals, dans les soirées de village, on retrouve tout ça. Et ça revient d'ailleurs un petit peu comme les chants, comment ça s'appelle, le chant avec les oies sauvages et tout ça. Oui, il y a un retour comme ça qui s'opère, et l'accordéon fait partie. Donc c'est très très bien. Moi je trouve que c'est super. Et en fait, autant il y a eu à un moment donné, c'était un petit peu, c'est vrai, un petit peu désuet, mais je trouve que ça revient. Donc c'est très bien.
1: Et alors, on va parler forcément un petit peu formation. Tu l'as déjà un peu évoqué tout à l'heure. Tu as été formé forcément à l'accordéon, oui. Mais est-ce que tu as appris un petit peu aussi de toi-même ?
2: Ah bah beaucoup de soi-même, parce que aujourd'hui c'est vrai qu'on a les appareils et tout ça qui fait que ça nous facilite un petit peu la tâche, mais à l'époque il fallait travailler des fois à la feuille. On n'avait pas aussi les partitions, donc il fallait les écrire, il fallait les appliquer, il fallait les réécouter, il fallait les travailler, il fallait les réorchestrer. Donc du coup c'était du taf, énormément de taf. Fallait réécrire les paroles, des fois on comprenait pas tout. Enfin bon. Mais bon, c'était un sacré boulot. Aujourd'hui, honnêtement, il y a quand même beaucoup plus de facilité. Ça va plus vite, ça c'est sûr et certain.
1: Et alors justement, est-ce que tu te souviens des premiers morceaux que tu jouais à l'accordéon pour t'entraîner un petit peu ? Parce qu'il faut débuter par quelque chose. Hein.
2: Ah, le premier morceau, je me souviendrai toute ma vie, c'était un petit morceau pour enfants qui s'appelait Caressante. Alors je me rappellerai toute ma vie parce que celui-là...
1: Caressante.
2: Ouais, c'était un petit morceau de concours pour enfants, hein, le débutant. Et de toute façon c'est le premier, donc on s'en souvient très très bien, ça, il n'y a pas de problème.
1: Ça devait être une sacrée expérience, effectivement, de jouer pour la première fois un morceau et de réussir à le jouer correctement aussi, parce que oui, c'est du boulot.
2: Disons que c'est ce que je disais, c'est que c'est impressionnant quand on met un instrument comme ça, quand on n'est pas du tout habitué, qu'on est novice. Il faut jouer la main droite. Quand on est petit, on voit pas la main droite parce que on est derrière l'instrument quasiment. Donc on voit pas sa main droite, on voit pas sa main gauche. Il faut pousser, il faut jouer. C'est ramener, c'est tout un système qui est compliqué, quoi. Honnêtement, quand on est petit, c'est vrai que même quand on est grand. Hein. Parce qu'après, j'ai donné des cours aussi et j'ai bien retrouvé ces difficultés dans tous les âges.
1: Eh ben oui, forcément. Non, mais c'est chouette. Après, voilà, on va te découvrir de toute façon au fil du temps. Alors moi, je te propose de faire une courte pause musicale pour qu'on puisse découvrir un de tes morceaux. Ça sera l'occasion. On te découvrira également en studio puisque tu joueras également en direct tout à l'heure. Mais avant, donc, on va écouter un de tes morceaux que tu m'as fait passer, un morceau que j'aime beaucoup et qui s'intitule Le Pingre Auvergnat.
2: Ah oui, ah oui. Ah, oui.
1: Est-ce que ce morceau a une petite histoire, tant qu'à faire ?
2: Ah non, c'est une histoire qui était parce qu'en fait voilà, on est un peu auvergnat, donc on aime bien parler dessous, et c'est vrai que c'était un petit truc rigolo par rapport à mon grand frère qui aime bien parler dessous, qui est pas pingre du tout, qui est généreux, mais le fait de qu'il parle tout le temps, souvent, on va dire pas tout le temps, mais souvent de l'argent, et puis même entre nous c'est un petit jeu. J'avais écrit ce morceau pour rigoler, puis en fait il est resté, donc je l'ai mis dans mes morceaux, voilà.
1: Comme quoi, parfois, hein, quand on écrit quelque chose comme ça, pour rigoler, finalement, ça peut faire un tube.
2: Ah, mais là, c'était vraiment pour rigoler, oui, c'est sûr.
1: Non, mais vraiment, ça pourrait faire un tube, hein, je vous assure. Hein, ça pourrait même tourner partout dans les bacs. Vraiment, on va l'écouter tout de suite. Et vous allez voir, chers amis auditeurs, on commence bien cette émission avec ce morceau de Cédric Dumais intitulé « Le Pingre Auvergnat ». Cédric, je vous dis à tout de suite pour qu'on en sache encore plus sur vous.
2: Avec plaisir.

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1: On est de retour dans les acteurs du bal sur Variance FM. Vous avez pu le voir, ce morceau est très dynamique et ça fait du bien pour débuter ce dimanche à vos côtés. Alors Cédric, on va continuer votre interview, on va continuer à vous découvrir évidemment. Alors maintenant, est-ce que vous pouvez nous parler de votre première fois devant un public? À quel moment c'était, à quel endroit et surtout comment vous l'avez vécu surtout?
2: Alors là, il me semble, là, faut que je remonte, hein, parce que ça commence à dater. Je crois que c'était avec l'école, en fait, l'école de musique. Et on s'appelait, c'était les Triolets. Oui, je crois que c'est ça, les Triolets. Donc, c'était une école d'accordéon à l'époque. Et ça se faisait bien, d'ailleurs. On n'était pas la seule. Et on était pas mal d'accordonistes. Je crois qu'on est même monté à 50, 60. Et beaucoup d'accordonistes. Oui, mon prof avait sorti pas mal d'accordonistes connus. Donc, du coup, c'était sympa. Voilà, on a fait nos essais là-bas. Voilà.
1: D'accord.
2: Alors, après, l'endroit, je me rappelle pas. Je pense que c'est à Crozier, chez moi. À l'époque où j'habitais, donc du coup à Crozet-le-Vieux, donc je pense que c'est il me semble que c'est là-bas, voilà.
1: D'accord, et puis j'imagine que c'est un peu moins stressant de se retrouver avec un groupe d'accordéonistes que d'être tout seul comme ça.
2: Faut débuter, voilà, et puis on avait des accordéonistes qui étaient déjà guéris, puis le prof aussi c'est lui qui essuie les plâtres.
1: D'accord. Et alors ensuite, j'imagine qu'une fois que vous étiez perfectionné, vous vous êtes après rendu dans les bals, c'est ça? Et alors, est-ce que vous vous souvenez justement du premier bal, du premier endroit où vous avez joué?
2: Alors là, ça remonte. Je pense après que j'ai commencé à faire les hôtels, les petits hôtels. Ça se faisait pas mal à l'époque. On faisait tous les hôtels de Vichy et qui existent encore d'ailleurs, qui sont toujours d'actualité. Et on faisait beaucoup d'accordéon. Ouais, on faisait une heure et demie d'accordéon. Enfin, il y avait l'accordéon, puis il y avait bien sûr soit un pianiste avec ou un guitariste. Et puis on faisait notre petit concert, voilà, d'une heure, une heure et demie à l'époque.
1: D'accord.
2: Oui, il fallait bien commencer, une heure et demie, hein. On ne pouvait pas tenir non plus, voilà, trop longtemps, donc il fallait que ça soit condensé.
1: Donc voilà. un début dans des hôtels, et ensuite vous vous êtes dirigé vers quoi? Plutôt vers les bals ou vers d'autres prestations?
2: Non, on a fait les bals. Voilà, les bals de village, moi c'est ce que je préfère d'ailleurs. Donc voilà, les fêtes de village, moi moi j'aime être proche des gens, donc c'est ce qui me convient le mieux. Et puis on est très très franchouillard. Moi ça me plaît bien, une buvette, on commence à jouer, puis après ça se finit sur la piste de danse, donc c'est très bien comme ça.
1: Avec modération bien sûr. Hein.
2: Oh, toujours bien sûr.
1: Même si on ne sait pas trop où il est celui-là, mais effectivement, on connaît bien modération, hein, on nous en parle souvent, c'est ça, tout à fait. Et donc forcément, donc de belles petites expériences, comme vous l'avez dit, donc dans les bals. Et justement, donc est-ce qu'il y a des gens qui vous ont inspiré justement dans le monde de la musique pour jouer dans les bals justement? Est-ce qu'il y a des personnes qui étaient des mentors un petit peu pour vous finalement?
2: Il y a eu Pruvot, parce que j'ai fait pas mal d'émissions avec Pruvot aussi, avec Michel du moins, qui était bon là c'était moi j'aimais bien parce que c'était vraiment très très bal. Il y en a qui nous diront que c'était peut-être trop bal, mais moi j'aimais bien justement ce côté fête qui était là avec d'excellents musiciens, qui avait d'ailleurs un excellent orchestre. Et puis bon, il y a eu Verschuren qui faisait le bal des fleurs aussi à Vichy, que j'avais été voir. Donc c'était du grandiose à l'époque, hein. C'était vraiment il y avait 15 musiciens, c'était vraiment quelque chose de 3-4 000 personnes, c'était quand même pas mal, voilà. Donc c'était...
1: Alors on parlait tout à l'heure des premiers morceaux que vous avez joués pour vous entraîner à l'accordéon, mais sur scène justement, qu'est-ce que vous jouiez à l'époque quand vous aviez commencé? C'était des morceaux un peu classiques de Michel Pruvot par exemple, des personnes qui vous inspiraient, ou
2: oui,
1: des choses plus originales?
2: Non, il y avait de tout, des morceaux qui chantaient. Après c'est vrai qu'on était plus à l'époque, on aimait bien faire ce qu'on appelait morceaux. Les morceaux virtuoses, c'était un grand mot de dire virtuose, mais les classiques, les reines de musette, les choses comme ça, ce qu'on entendait dans les bals à l'époque, et puis ce qu'ils écoutaient aussi sur les disques, hein, donc du coup voilà. Donc,
1: des grands classiques du coup.
2: Bah, disons que c'était ça nous mettait en valeur de jouer des morceaux qui étaient joués par des gens qui avaient pignon sur rue dans le monde de l'accordéon, donc du coup voilà.
1: Et oui, bien sûr. Et alors, qu'est-ce que ça vous procure, vous, de jouer comme ça, devant un public, sur scène ou dans un bal? Voilà. Qu'est-ce que ça vous fait de jouer de l'accordéon devant tout ce monde?
2: Moi, ce que j'adore, en fait, c'est qu'on écoute, on arrive et on voit que voilà, les gens discutent, y a pas, voilà, entre eux, il n'y a pas trop de bruit, c'est sympa, ça fait un peu intimiste. Et puis, en fait, on arrive et on va dire, moi, ce que j'adore, en fait, c'est comment dire, retourner la salle. C'est-à-dire qu'en fait, les gens discutent et d'un seul coup, ça commence à chanter, ça commence à danser. L'ambiance commence à arriver et le fait d'être acteur de ça, c'est sympa. Moi, j'aime bien.
1: Eh ouais, voilà. J'imagine, c'est une sacrée, c'est une sacrée expérience, quoi, finalement.
2: Bah après, voilà, c'est et puis c'est un danger permanent parce que c'est un petit peu quand vous faites des scènes, que c'est pas une question de taille de scène, c'est la scène, voilà. Ça peut être petit, ça peut être grand. Le truc, c'est que vous prenez le risque d'y aller et puis qu'on se moque de vous, soit qu'on vous dise que vous êtes bien. C'est un jeu, c'est un peu. Le jeu de gladiateur, quoi, on rentre dans l'arène et puis voilà.
1: Alors, puisque vous parlez de risque, j'ai envie de parler du fait que vous vous êtes peut-être risqué à vous lancer dans le monde de la musique. Alors, justement, est-ce que la musique est uniquement votre métier ou alors est-ce que vous avez travaillé un petit peu à côté quand même malgré tout ?
2: Moi, j'ai toujours fait de la musique. Après, j'ai toujours donné un coup de main. Moi, j'ai une famille qui sort du bâtiment, donc on a donné des coups de main à droite à gauche. Mais j'ai fait vraiment que de la musique en tant que professionnel, vraiment que dans la musique.
1: Donc vous vous êtes risqué un petit peu au métier, puisque c'est un métier intermittent aussi. Hein.
2: Tout à fait, c'est ça, bien intermittent de spectacle, qui peut être bien, qui peut pas être bien, qui a quand même pas mal d'avantages, malgré bien ce qu'on en dit. Et puis voilà, mais de toute façon, il n'y aurait pas eu ce statut-là, j'aurais fait quand même de la musique de toute manière. Donc voilà.
1: D'accord, et puis vous arrivez quand même à faire un certain nombre de dates par an, puisque c'est obligatoire.
2: Ah bah, c'est
1: et vous jouez où principalement ? Dans le coin ou alors
2: moi, je fais énormément, alors autant avant, je faisais énormément de balles, moi, je fais énormément de privés, déjà aujourd'hui. Donc il y en a beaucoup qui me disent, on te voit moins, c'est aussi parce que je fais énormément de privés. Donc voilà, c'est pas en fait un choix, c'est que c'est venu comme ça. Le bouche à oreille, vous faites une soirée dans un endroit et puis on vous reprend. Et puis voilà. Mais je fais quand même encore pas mal de fêtes de village. Là, on va me revoir dans la montagne bourbonnaise d'ici peu. Là, donc,
1: en restant toujours un peu en Auvergne ou ailleurs, parfois vous allez un peu plus loin ?
2: Non, je reste en Auvergne. J'ai pas besoin d'aller trop loin, donc je reste en Auvergne.
1: D'accord, voilà. C'est votre petit plaisir de rester dans notre belle région.
2: On est bien en Auvergne aussi.
1: Voilà. C'est pas faux, ouais, c'est vrai. Bon, je suis un peu chauvin moi, donc je vous dis
2: c'est
1: ça.
2: C'est très bien, moi aussi.
1: En même temps, ah oui, on l'aime notre belle Auvergne et on le revendique sur Variance FM, c'est vrai. Bon, bah, Cédric, je vous propose de jouer un petit morceau si ça vous tente. Je vous laisse vous équiper tranquillement. Pendant ce temps-là, je rappelle à nos auditeurs que nous sommes en direct dans l'émission Les Acteurs du Bal en compagnie de Cédric Dumay. Il est avec nous ce matin pour nous proposer quelques beaux morceaux, bien sûr, mais aussi pour nous parler de son parcours, parce que oui, il a un beau parcours qu'on découvre petit à petit. Encore plein de choses vont être dites sur l'antenne pendant cette heure d'émission. Mais là, on va le laisser jouer tranquillement, Cédric. Alors Cédric, première question hein, sur ce morceau, qu'est-ce que vous allez nous jouer ?
2: Je vais refaire un petit morceau que ça fait longtemps que je l'ai pas joué. C'était Reine de Musette. Tiens, j'en ai parlé tout à l'heure. Tiens, c'est pas bête. Tiens, pourquoi pas. Au moment où je vous l'ai dit, j'ai dit tiens, c'est pas mal. J'ai vu qu'on va écouter mes morceaux après. Bah, je vais faire d'autres morceaux qui fait que les gens voilà, les
1: donc,
2: connaissent.
1: Un
2: voilà.
1: Petit Reine de Musette, un grand classique, voilà.
2: Tranquille,
1: ça voilà. Fait toujours du bien.
2: Bah,
1: vous savez quoi, je vous laisse jouer tranquillement et puis moi, bah, je vous retrouve dans un instant pour la suite de l'interview.
2: Très bien.
1: Allez, c'est parti, c'est à vous.
2: Faire chauffer la voix.

0: Voilà. Je m'arrêterai là, je m'arrêterai là.
1: Et ben voilà. On aime ça sur Variance FM, mais on a du public ce matin. Bon, le public, vous le connaissez, hein, c'est l'équipe de l'accordéon du dimanche que vous retrouverez dans quelques minutes aux alentours de 10h pour vos dédicaces, car oui, ce sera aussi la dernière émission de l'accordéon du dimanche ce matin. Alors, eh bien, maintenant que les choses sont dites, que la messe est dite, comme on dit, je vais vous laisser tranquillement vous déséquiper un instant. Voilà, comme ça, on pourra continuer à échanger ensemble. Mais on vous retrouvera à l'accordéon dans quelques minutes pour un autre morceau. Rassurez-vous, Cédric. Alors, on va donc continuer un petit peu à parler de vous, forcément, et un petit peu aussi de vos prestations sur scène. Alors, avec qui avez-vous eu l'opportunité de jouer? Parce que là, actuellement, on vous connaît sous votre formule où vous jouez tout seul. Mais c'est vrai que vous avez peut-être eu des partenaires de scène. Et est-ce que vous pouvez justement nous en parler un petit peu?
0: Ah ben, il y en a eu plusieurs. Déjà, j'ai eu mon petit frère. Mon petit frère qui était batteur et avec qui j'ai énormément travaillé. Et puis bon, à faire famille, forcément, au bout d'un moment, la fatigue, parce que lui, c'était pas son métier. Donc du coup, au bout d'un moment, ça commence un petit peu à l'user. Donc c'est pour ça qu'on vous voit moins. Et aujourd'hui, je joue souvent avec Jean-Philippe Lucas.
1: Donc, d'accord.
0: Voilà, un chanteur, batteur qui est bien aussi connu sur la région, un très très bon chanteur. Et puis avec qui on s'entend très très bien, donc c'est le top, on se connaît par cœur, donc c'est sympa, voilà.
1: Et alors, jouer en famille, qu'est-ce que ça fait? Est-ce que c'est facile tous les jours?
0: Ah non, c'est pas toujours facile, mais il y a quand même un côté sympa. Ah non, il y a un côté sympa. Bah, après, il y a toujours les petites engueulades de famille, parce qu'on se le permet plus, on est de la famille, donc c'est très bien.
1: Et c'est plus facile. Voilà,
0: mais comme j'avais un frère qui était très très pointilleux, donc du coup des fois c'était voilà, il y avait une cymbale qui dépassait, il y avait un micro qui était pas bien, donc du coup voilà, des fois ça donnait un petit peu on faisait marrer les gens. Déjà c'était un peu clownesque aussi en même temps, donc c'était
1: Bien sûr. Après c'est assez courant quand même dans le monde de la musique. Je prends l'exemple des frères Blanchard qui ont toujours joué ensemble finalement. Ouais. Et c'est vrai que ça marche bien, une formule famille finalement.
0: Bien sûr. Puis c'est l'avantage de pouvoir tous dire, il y a ça aussi.
1: Et oui, bien sûr.
0: Donc voilà, il y a quand même vu qu'on se connaît depuis quand même normalement depuis fort longtemps, donc on se connaît par cœur.
1: C'est peut-être plus facile qu'avec un autre musicien que vous côtoyez forcément.
0: Après, moi, j'ai joué avec beaucoup de monde, mais là, c'est vraiment les gens avec qui j'ai le plus joué. Voilà. Là, soit mon frère ou que ce soit Jean-Philippe, on a quand même Jean-Philippe. Je crois que ça fait presque, je vais pas raconter de bêtises, je crois que ça fait 15 ans, quasiment maintenant, 15 ans. Et puis mon frère, on est resté pareil, je crois à peu près 15 ans à jouer. Donc voilà.
1: Ah oui, quand même. Voilà. Oui, effectivement. Ça commence à faire un petit peu, tout à fait. Et,

0: Voilà, ça c'est au départ, c'est vrai que c'est un petit peu impressionnant quand on a 14-15 ans, quoi. Donc du coup, voilà.
1: Oui, bah bien sûr, ça surprend toujours un petit peu, c'est sûr. Et dans les bals de village, est-ce que vous avez une salle, un endroit où vous vous souvenez que vous avez passé un moment plus particulier qu'un autre, peut-être?
0: Ouais, mais j'aurais pas le droit de le dire.
1: J'ai l'impression qu'on sort du pas du légal, mais en tout cas de ce qu'on a le droit de dire sur l'antenne.
0: Voilà, il y a des pays où ça aime s'amuser, ça aime bien boire, et je sais que quand on va dans ces pays-là, en principe, on passe des très très bonnes soirées, mais c'est pas facile.
1: Oui, je comprends. Donc vous voyagez aussi un petit peu malgré tout, c'est ça, avec votre accordéon.
0: Oui.
1: D'accord. Ouais, le plus dur, c'est de s'en remettre après du voyage.
0: Ben c'est ça, et on prend de l'âge.
1: Après, voilà, c'est comme tout, hein, quand on fait la fête, il faut y aller avec modération, je le disais tout à l'heure, voilà, c'est important, tout à fait. Et est-ce qu'il vous est arrivé de faire de très belles rencontres lors de vos prestations musicales? Peut-être des musiciens que vous avez côtoyés, avec qui vous n'avez pas forcément joué, mais en tout cas que vous avez croisé sur scène.
0: Ah oui,
1: avec
0: moi, Alors j'ai croisé des très très bons musiciens à qui ça dira peut-être rien, mais il y a Monsieur Monin que j'allais voir souvent à Argelès, qui jouait une montagne. Alors c'était pas la corde, enfin là c'était des super musiciens, c'était un pianiste, mais qui était monstrueux, et à chaque fois on travaillait, on se disait allez, je vais essayer d'arriver à son niveau, et puis j'allais le voir chaque année. Parce qu'en fait, c'était le début des vacances, donc c'est pour ça que ça m'a marqué. Et à chaque fois, j'allais le voir et on se disait, parce que il faisait aussi son spectacle, et j'allais le voir. À chaque fois, je me disais, faut que j'arrive à peu près à faire pareil. Enfin, pareil, on va pas copier, mais on va dire au même niveau. Et à chaque fois, c'était génial parce qu'il me mettait une calotte.
1: Ah ouais.
0: il était trop fort. Du coup, voilà, on avait beau essayer de travailler, mais non, voilà. Il y a des gens qui sont exceptionnels, et puis voilà.
1: Après,
0: c'est bien. Moi,
1: ce qui est bien, c'est que c'est des temps d'échange aussi, parce que quand on croise des musiciens comme ça, qui jouent juste avant nous, juste après nous, ou qui veulent peut-être jouer avec nous aussi, ça permet de partager son expérience et découvrir des choses.
0: Et souvent des gens très simples, c'est-à-dire que pas du tout très très sympathique, son petit short, son petit, pas du tout une personne imbue, plus simple on pouvait pas.
1: D'accord.
0: Et pourtant, quand il prenait le piano, ça piquait.
1: Eh oui, je comprends. Et vous avez déjà croisé aussi peut-être des grandes stars de la chanson française ou internationale, peut-être, hein?
0: J'en ai croisé. Dans des grandes stars, non. Enfin, des gens vraiment, vraiment, vraiment connus. À l'époque, si, quand on faisait les tournées La Montagne.
1: Ah oui.
0: Les tournées La Montagne, on faisait ça. Et à l'époque, j'écrivais déjà les morceaux. J'en avais donné à des gens qui participaient, et en fait j'allais tout le temps le voir. Et il y avait des gens connus. Ça s'est arrêté d'ailleurs, c'est marrant ça que ça s'est arrêté, parce que ça a toujours bien marché.
1: Ça marchait bien, hein, oui, c'est vrai que bien. C'était une belle époque, hein, c'est tourner la montagne.
0: Ah oui, tout à fait. Moi j'aimais bien, donc il y avait toujours une.
1: Et puis, parmi les stars que vous avez déjà croisées, il y a aussi notre ami Loulou, hein. Ça, côté star, on connaît bien, hein, n'est-ce pas? Oh bah oui.
0: C'est pour ça que je me permettais pas de le dire, parce que.
1: Bah oui, non mais attendez, faut préserver un petit peu ça, son identité, parce que sinon au bout d'un moment, ah sacré Loulou. Oui mais c'est ça. Ah mais je vous raconte pas combien il nous coûte à Variance FM. Hein.
0: mais le talent ça se paye. Hein,
1: ça se paye. Qu'est-ce que vous voulez, c'est comme ça. On fait avec après tout, hein, c'est sûr. Alors Cédric, je vous propose qu'on écoute un autre morceau de votre discothèque. Vous en avez pas mal que vous nous avez fait passer. On en passera d'ailleurs dans l'accordéon du dimanche également.
0: Okay, oui.
1: Et alors, et si on se faisait un petit rhum, tiens, cette heure-ci, pourquoi pas?
0: Le rhum charrette.
1: Ah ouais.
0: Ah, il a une histoire, ce rhum charrette. Oui.
1: Eh ben alors, allez-y, racontez-le, ce rhum charrette.
0: En fait, c'est vraiment une chanson qui s'est faite à La Réunion. Et en fait, dans les virages, j'étais dans un petit coin où ça tournait beaucoup, et ça s'appelait. D'ailleurs, j'ai paumé le nom, il suffit que je le dise. Pichette. Voilà, ça s'appelait Pichette. Et c'est vraiment. On est dans les hauts de La Réunion, et ouais, mais c'est ça. Hein. Et rhum. Donc, du coup. Mais je suis pas quelqu'un qui boit, hein, en temps normal, hein, parce qu'après, on va me faire passer pour un alcoolique, mais pas du tout. Mais j'aime bien m'amuser, et c'est vrai qu'après, là, il y avait des virages qui étaient extraordinaires, et c'est vrai que je me disais, si on a bu du rhum aussi. Voilà, on n'est même pas bu de rhum. Je me disais, si on boit du rhum avec les virages qu'il y a, ça va pas être facile. Et donc, du coup, ça donnait le morceau qui a fait Rhum Charrette. Voilà. Et puis bon.
1: C'est marrant, hein. Comme quoi, parfois, il suffit de quelques virages. Voilà. Ah, Loulou est en forme, là, j'ai l'impression. On l'entend enfin au fond du studio. Il est très, très en forme ce matin. Vous allez le retrouver à 10h. Vous allez voir, ça va être quelque chose. Hein. Bon, en tout cas, on va écouter le Rhum Charrette. Et puis, ben, on parlera aussi dans quelques minutes de vos morceaux et de votre inspiration aussi. Parce que j'ai l'impression que les chansons, ça vous vient un peu comme ça, quoi. C'est

0: Un truc, ouais, c'est un truc que j'adore faire et j'aurais, c'est quelque chose où vraiment j'aurais voulu en faire mon métier. C'est pour ça, même bifurquer là-dessus pour écrire les morceaux, ça aurait été vraiment une passion. C'est
1: Eh
0: vraiment une
1: bah
0: passion.
1: oui, j'imagine.
0: Mais
1: C'est
0: depuis
1: bon,
0: tout petit. Hein.
1: c'est encore un autre métier là pour le coup, hein.
0: Ah, après voilà, après faut pouvoir le faire.
1: C'est ça, tout à fait. Eh bien, écoutons tout de suite le Rhum Charrette de Cédric Dumay. On se retrouve dans un instant, juste après, avec la suite de cette interview dans les acteurs du bal.

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1: Il est là, il est en forme, c'est Cédric Dumay, on est très heureux de l'accueillir ce matin. Cédric, c'est un plaisir de vous avoir.
2: Bah c'est sympa, merci.
1: Oui, en plus on passe un bon moment avec vos morceaux. Vous aurez le plaisir de rejouer encore un peu en direct tout à l'heure et en vidéo bien sûr sur notre page Facebook. Il y a des auditeurs qui nous suivent. Je salue d'ailleurs Raymond qui me dit que vous êtes plein d'humour. Voilà, donc
2: Il faut.
1: J'ai l'impression que c'est votre caractère qui veut ça, hein.
2: Ah, mais on est solaire, hein. Moi je, voilà. Et puis pour faire ce métier-là, faut quand même être souriant parce que, mais on se force pas, hein, c'est dans la nature. Après, alors, je suis taquin.
1: Ah bah ça. Mais vous êtes surtout solaire, comme vous l'avez dit, et c'est parce que vous passez votre temps entre l'Auvergne et la Réunion aussi, je crois. Hein.
2: Ah ben après, oui, un petit peu aussi. Oui. Donc du coup, voilà, on va aller voir le soleil. Enfin, quoi qu'en ce moment, le soleil, on en a pas mal chez nous. Hein. Et je dirais même qu'il est plus violent que celui de la Réunion, sans problème. Là. Je pense que ça pousse fort. Donc du coup...
1: Un peu trop fort même.
2: Un peu trop fort, oui. Donc je sais pas si ça... Oui, d'ailleurs, il y en a beaucoup, y a beaucoup de balles qui ont été annulées à cause de ça. Donc du coup... petite pensée aux danseurs et puis une petite pensée aux orchestres qui doivent souffrir pour ceux qui jouent. Bah, même moi, hein, on a souffert pas aussi. Donc du coup, voilà. Mais c'est vrai que c'est pas facile. En espérant que ça se calme. Bon, je pense que ça va se calmer là après. Voilà.
1: Oui. Oui, tout à fait. D'ailleurs, on met en garde nos auditeurs contre les orages qui vont arriver aujourd'hui. Faites attention à vous, évitez de trop sortir avec votre voiture. Planquez justement un peu vos affaires à qui craignent un peu parce que la grêle risquerait d'arriver chez nous en Auvergne. Voilà, ça c'est dit. Alors maintenant, on va parler un petit peu d'anecdotes. Je sais que vous avez certainement plein de petites histoires en tête, des choses qui vous sont arrivées un peu originales. Est-ce que vous pourriez nous raconter une ou deux anecdotes qui restent bien évidemment dans le convenable, hein, tout à fait.
2: Vraiment, c'est un mariage qui m'a celui-là, il me restera dans la tête. En fait, il y avait rien calé du début jusqu'à la fin. Et là, on y trouve long. On trouve vraiment le temps long. Problème avec le curé qui avait peut-être un peu chargé la mule.
1: Le curé qui avait le maire,
2: le photographe, ils étaient tous ensemble, donc tout le monde avait bien chargé la mule, donc les photos c'était pas facile. La pluie, la robe blanche, la dame s'entrave, donc toute la robe était plus blanche, voilà. Les petits fours avec la bâche qui était pleine d'eau, qui s'est éclatée. Un petit coup d'éclair par dessus, comme ça les frigos étaient morts, la pièce montée elle arrivait en miettes. Elle est passée à travers la table pour la jarretière. Enfin bon, voilà, quoi. Il y avait quelque chose dans ce mariage qui a fait que...
1: Et pour l'accordéoniste,
2: attention, 99% des mariages se font très très bien. Voilà.
1: Et pour l'accordéoniste, tout allait bien.
2: Non, c'est pas évident après de mettre l'ambiance quand tout s'enchaîne comme ça et qu'on vous dit allez, mets l'ambiance. Il y a des fois, c'est voilà, voyez. Mais ça fait partie du jeu. C'est ce qui fait que ça fait une partie de la formation. Parce que si on n'a pas vécu ça quelque part, il manque quelque chose. Parce que quand ça se passe toujours trop bien. C'est pas possible.
1: Oui, et puis on va se l'avouer tout de suite, hein. Parfois dans les mariages, on se fait chier, si vous voyez ce que je veux dire. Voilà, excusez-moi pour les termes, mais c'est vrai quand même. Hein.
2: Ah non, mais alors là, par contre, là, d'habitude, ça se passe toujours bien. 99% franchement des mariages, se passe très bien. Et en plus, moi, je sais pas, je dois porter bonheur parce qu'il n'y a pas beaucoup de divorces dans tous les mariages que j'ai fait. Dieu sait que j'en ai fait.
1: Ah bah voilà.
2: Comme quoi, voilà. Et d'ailleurs, je crois que les gens, ils se reconnaîtront pas, mais je pense qu'ils sont encore ensemble. Comme quoi, vous voyez, voilà.
1: Si vous avez besoin de vous marier, invitez Cédric Dumay, vous êtes tranquille.
2: Pas de problème.
1: Vous partirez pour 30 ou 40 ans de mariage sans problème. Voilà, ça, vous êtes tranquille, c'est sûr. Alors maintenant, on va parler de votre partie musicale, forcément, un petit peu de vos morceaux aussi. Alors, quels sont les morceaux, vous, que vous prenez le plus de plaisir à jouer dans votre répertoire? Évidemment, on peut parler de morceaux plus classiques, mais aussi de morceaux que vous avez composés de votre côté.
2: Ah, moi j'aime, ça dépend. J'ai vraiment les deux tendances, c'est-à-dire qu'en fait j'aime les morceaux de fête, d'ambiance, ça c'est sûr. Et puis j'aime bien un petit peu, je suis un sentimental, donc j'aime bien aussi les morceaux un peu plus doux. Donc du coup, voilà, les deux, j'aime bien quand on passe de l'un à l'autre. Mais normalement c'est comme ça, hein. Les artistes doivent faire ce grand écart-là. C'est un peu comme les humoristes qui sont capables de faire rire, mais un acteur, je veux dire, plutôt qui doit être capable de faire rire et puis 10 secondes après de faire pleurer. Hein. C'est un peu le but de l'artiste, quoi. Donc passer d'une émotion à une autre.
1: Et vous, personnellement, vous êtes plutôt valse, tango, passo, qu'est-ce qui vous touche le plus?
2: Moi, ce que j'aime bien, il y a un truc que j'adore, c'est la mélodie. C'est-à-dire qu'en fait, quand on arrête le morceau, il faut que ça reste en tête. Ça, d'accord. Pour moi, c'est le truc qui, voilà, faut que s'il y a pas ça, c'est pas un bon morceau. Pour moi, voilà. Après, ben, y a le travail des paroles. Donc là,
1: c'est encore autre chose.
2: C'est
1: là.
2: Encore autre chose, mais que j'adore faire aussi, moi, parce que je fais tout en fait. Je suis un peu l'artisan. C'est voilà, de A à Z. Donc on essaye de s'appliquer à tout faire. On le fait pas toujours bien, mais disons qu'on le fait avec le cœur. C'est déjà pas mal. Voilà.
1: Exactement. Ça, c'est l'essentiel. Tout à fait. Alors, parmi les morceaux que vous avez pu apprendre à l'accordéon quand vous avez fait votre parcours d'apprentissage, est-ce qu'il y en a certains qui vous ont donné plus de fil à retordre que d'autres?
2: Il y en a eu. Ouais. C'est surtout pour les professorats ou les choses comme ça. Je me rappelle, l'ouverture de Guillaume Tell, il y avait Perle de Cristal aussi, qui était, qu'on avait fait, qui était pas évident, surtout que je me rappelle parce que je devais avoir 12-13 ans, donc c'était compliqué parce qu'il y avait toutes les pages à tourner. c'était un peu violent. Et puis en fait, ce qui était déjà impressionnant, c'est quand vous voyez les partitions. C'est-à-dire qu'en fait, c'est gribouillé partout. Et quand vous voyez ça, déjà quand le prof il vous sort cette partition, vous regardez la partition, ça fait déjà peur avant de commencer.
1: Oui, forcément. Donc, c'est ça. Il faut se faire peur dès le départ et puis se dire oula.
2: Ah là, c'est comme si on vous sort un pavé, vous voyez, il faut le lire. Donc ça fait un peu ça. Quand on sort la partition, il y a 6-7 pages, vous regardez, vous faites ouf, ça va pas être facile. Mais bon, c'est un bon travail et puis il faut ça pour avancer de toute manière. Il faut de la technique, donc du coup, voilà. Après, je vous avoue que je travaille maintenant un petit peu moins à la technique, je fais plus voilà de morceaux de balle, je me fais plaisir, je suis moins technicien qu'à une époque, ça c'est
1: d'accord.
2: Sûr. Voilà.
1: Et malgré tout, est-ce qu'il y a aujourd'hui encore des morceaux que vous avez peut-être du mal à jouer par rapport à cette période-là où vous en aviez certains justement?
2: Ah ben, c'est toujours compliqué après. Il y a des morceaux et puis il y a des morceaux aussi que j'ai oubliés. Mais si on les travaille pas, de toute façon, c'est un travail de tous les jours. Quand on s'arrête de travailler au niveau technicité, on perd souvent la vélocité de la main. D'ailleurs, ça s'est très bien vu au Covid, quand j'ai recommencé à jouer pour les balles. C'est-à-dire qu'en fait, on avait toujours la souplesse des doigts, mais j'avais plus l'endurance. Et j'ai attrapé des crampes. Oui, comme quoi se perd très vite, alors que j'avais joué, enfin on a joué 25 ans, quoi. Et en peu de temps, en fait, on a la perte de l'endurance de la main. Même si en s'entraînant chez soi, c'est rare que chez soi on va jouer 5 heures d'affilée, quoi. Vous voyez.
1: D'accord. Et alors, du coup, parmi les morceaux que vous jouez régulièrement dans les balles, quels sont ceux qu'on vous demande quasi systématiquement?
2: Oh, les Amants de Saint-Jean, ça c'est sûr. Ça revient tout le temps, les Amants de Saint-Jean, c'est sûr. Après, il y a un petit peu de tout, mais je pense que les Amants de Saint-Jean, je crois que c'est celui-là qui y revient le plus. Déjà parce qu'il a été réactualisé. Et puis, c'est, les gens le connaissent par cœur. Et les gens l'aiment bien. Donc, du coup, et puis même moi, c'est un morceau que j'aime beaucoup jouer parce que je sais que ça va très bien pour les anciens comme pour les jeunes.
1: Bien
2: donc,
1: sûr.
2: Du coup,
1: tout à fait.
2: Et, voilà, et puis une façon de l'accélérer. Et puis il y a un groupe de les croquants qui s'appellent qui reprennent ça d'une manière aussi très très moderne et c'est super sympa, moi j'aime bien parce que ça commence en 3 temps, ça finit en 4 temps, c'est un coup c'est lent, un coup ça repart et ils le font d'une façon qui est très sympa.
1: On le découvrira, tiens, à l'occasion. Ouais. Pourquoi pas? Ça peut être très sympa.
2: Ils sont très connus maintenant. Ils sont très connus.
1: Bah oui. Alors moi personnellement, je les connaissais pas, mais voilà. Ça sera l'occasion.
2: Ben voilà, je vous le dis. Voilà, les croquants, c'est très très bien ce qu'ils font.
1: D'accord. Et justement, parmi tous ces morceaux qu'on vous demande de manière assez systématique, est-ce qu'il y en a certains que vous avez encore un peu de mal à supporter? Peut-être vous vous dites, oh là là, pas encore celui-là, mon Dieu.
2: Je fais plaisir aux gens. Je fais plaisir aux gens et puis bon, moi comme je fais un petit peu de tout, il y a beaucoup de on va dire d'un jour sur l'autre, des fois c'est pas du tout le même programme, donc ça me dérange pas de, je vais vous dire une bêtise, de faire un petit vin blanc et puis le lendemain je vais repasser sur un autre morceau qui sera technique ou qui sera dansant, qui sera donc voilà, ça j'aime bien moi. Je
1: vous êtes pas compliqué quoi?
2: Non, j'ai un peu plus de mal moi personnellement mais avec tout ce qui est danse en ligne, mais il faut le faire parce que maintenant, il faut aussi penser aux danseurs, vous voyez. Donc du coup, voilà, on le fait aussi, voilà.
1: Du coup, je vais peut-être éviter de vous parler du tango solo, hein.
2: Il plaît, donc j'ai aucune critique à faire sur les morceaux. Et de toute manière, un morceau trouve toujours son public, donc après, c'est juste que ce sera peut-être pas votre goût, et puis voilà.
1: Oui, tout
2: mais
1: à
2: moi,
1: fait.
2: Après, je le crains pas ce morceau, peut-être, mais c'est que...
1: Bah, c'est-à-dire qu'on a eu un grand débat depuis le début de la saison sur ce morceau, d'un accordéoniste à un autre, on n'a pas tout à fait le même avis, mais la plupart quand même sont en train de se dire que le tango solo, bah, ça suffit un peu, hein, parce que malgré tout, un tango, alors, ça se danse à deux. Hein.
2: Eh ben, ouais, c'est ce que j'allais dire. Moi, je dis le bal, c'est fait pour... Alors, je comprends tout à fait qu'il y a un problème de danseur, on va dire, de couple, quoi. Parce que c'est sûr qu'il y a plus de dames que d'hommes dans les dancing, par exemple. Et voilà, c'est ça. Bah, oui, oui, c'est ça. Ils les ont usés, je vous dis. Donc, du coup, il y a ce problème-là. Mais, par contre, moi, ça, c'est vrai que c'est un truc que je trouve dommage. C'est que, voilà, le bal et l'accordéon, c'est un truc qui se, ça se danse à deux. Voilà. C'est un peu comme, c'est fait pour se rencontrer. Donc, je trouve dommage qu'on fasse autant de danse en ligne. D'ailleurs, ça a pris beaucoup d'ampleur, je trouve, par rapport vous voyez, là, un tango, ça se danse à deux, c'est ce que vous dites. Voilà. Bah, je suis
1: bien
2: un peu d'accord.
1: Tout à fait. Voilà. Non, mais.
2: Je veux pas dire que ça dénature, je suis pas contre ce morceau. Mais pour moi, voilà, un bal, c'est fait pour se rencontrer, il faut que le morceau se danse à deux. Pour moi, après, voilà.
1: Ben oui, non, mais après, vous avez totalement raison.
2: Je vois comme ça.
1: Alors, Cédric, dans quelques instants, on parlera de vos compositions. Voilà, ce sera une partie qui, je pense, sera très intéressante aussi. Mais avant, je vous propose de vous ressaisir de votre accordéon pour jouer un petit morceau en direct à nos auditeurs. Vous pouvez nous suivre, je vous rappelle, en direct sur la page Facebook de la radio. Pour ceux qui ont envie de voir Cédric jouer, c'est possible, sachez-le. Et puis, ben, on va retrouver une dernière fois Cédric dans quelques instants pour parler de ses compos et puis, bien sûr, de projets et de dates, car ça, c'est important. On va quand même évoquer les quelques endroits dans lequel on pourra le retrouver, parce que quand il s'agit de faire la fête, on peut faire appel à lui, ça c'est sûr. Il sera certainement donc près de chez vous dans les prochains jours, j'en suis persuadé. Cédric, est-ce que tu es prêt?
3: Bon, on va essayer, hein, parce qu'on n'a pas trop dormi, mais on va essayer de faire ça.
1: Ah, j'ai l'impression qu'il est prêt, oui, effectivement. Alors bon, je m'excuse, je te tutoie, je te vois.
3: C'est très bien, faut me tutoyer.
1: Bah, j'ai un peu de mal entre le tutoiement et le vouvoiement entre les accordéonistes. Parfois,
3: non,
1: c'est un peu compliqué.
3: C'est très bien.
1: Bon, eh ben écoute, Cédric.
3: On va faire les amants de Saint-Jean. Voilà, tiens.
1: Les amants de Saint-Jean.
3: J'étais en train de chercher, mais voilà.
1: Eh ben, c'est parti.
3: Allez.

0: j'avais plus de notes, voilà, bah c'est bon.
1: Bravo en tout cas Cédric, bravo pour tout ça, vraiment c'était, c'était top, voilà, tout simplement.
0: On essaye de moderniser un petit peu, voilà. Chacun sa sauce.
1: Voilà. Chacun sa sauce, Cédric. Je t'en prie, ressaisis-toi de ton micro voilà. Pour qu'on puisse bien t'entendre. Alors, j'ai encore quelques petites questions à te poser.
0: Avec
1: cette
0: plaisir.
1: Émission n'est pas terminée, bien au contraire. Alors, on va parler maintenant de tes compositions un petit peu. Donc, parmi ces compositions, tu as plein de choses, des choses un peu romantiques, tu le disais, des choses un peu festives.
0: Ouais, un petit peu tout,
1: comment choisis-tu justement ces compositions? Ça te vient comme ça, en fait, à l'esprit?
0: Oui, voilà. Je pense qu'il c'est, va y avoir un déclencheur. Je ne sais pas ce que ça peut être. À chaque fois une rencontre, un paysage, un rêve, une situation qui fait qu'il y a un moment donné, il y a un air qui vient. Mais après, expliquer d'où ça vient, je pense qu'on est des récepteurs. Ouais, donc, le musicien, c'est un récepteur et je pense qu'il y a un moment donné, on est. Si on est à l'écoute, je sais pas si c'est peut-être un don ou si c'est quelque chose qu'on a en nous, j'en sais rien. Mais c'est le truc, il est que ça, et puis c'est depuis tout petit, en fait. Donc c'est pas un travail. C'est pas un truc que j'ai travaillé, c'est que ça vient tout de suite. Enfin, voilà, y a pas de mérite.
1: D'accord.
0: Y a pas un mérite particulier. Les paroles viennent, les musiques viennent. Mais toujours avec ce truc de la mélodie. Moi, vraiment, à chaque fois, ce que je veux, c'est que, voilà, le morceau s'arrête. Il faut que la mélodie soit faite. Et toujours avec des paroles qui...
1: C'est important.
0: Qui sont à peu près, on va dire, que j'essaie de faire des textes un peu sympas pour que ça colle bien avec l'un va pas sans l'autre. Voilà.
1: C'est toujours avec un petit point d'humour, hein, j'ai envie de dire.
0: Pas tout le temps, mais beaucoup, c'est vrai.
1: Mais j'ai l'impression que c'est ce qui te caractérise un petit peu aussi, et c'est intéressant parce que c'est vrai que cette petite pointe d'humour, ça fait du bien, voilà, par les temps qui courent surtout.
0: Ah ben, certainement. Mais je vous dis, je suis taquin aussi, hein. Des fois, j'aime bien provoquer, j'aime bien ma grand-mère à l'époque me disait toujours, t'es taquin, mais je crois que c'est un truc qu'on a pareil. Voilà, on l'a depuis tout petit, ça.
1: Alors justement, parmi les morceaux que tu as pu faire, est-ce qu'il y a des morceaux qui sont peut-être un petit peu provocants quand même, des choses qui vont un peu plus loin que d'autres, on va dire, sans forcément détailler les choses sur l'antenne, bien sûr, mais est-ce que tu as des morceaux justement là qui sont plus piquants, on va dire?
0: Piquant, après, bon, j'essaye d'éviter parce que je pense que maintenant, alors j'en ai fait, hein, j'en ai fait beaucoup même, mais je trouve que maintenant, on va dire que l'ambiance est pas toujours au beau fixe, donc j'essaye plutôt maintenant de décontracter un peu les gens, je vais être un peu plus paillard ou des choses comme ça, par contre, ça oui, ou vraiment festif, quoi, voilà, j'essaye de. Le piquant, j'aime bien, mais en fait, j'y ai fait un petit peu, puis je trouve que ça, en fait, au final, ça me correspond pas vraiment parce que je suis pas méchant, j'aime bien, voilà, donc bon.
1: Oui, bien
0: mais
1: sûr.
0: J'en ai fait, hein, mais j'en ai fait. Ah, on les trouve d'ailleurs sur les réseaux.
1: Il y a eu des choses osées quand même, hein. C'est vrai que j'ai entendu des chansons, notamment qui parlaient de l'église, on va pas se mentir, hein, notamment, mais des choses un peu poussées, on va dire.
0: Ah, le pasteur.
1: Le pasteur, ouais.
0: Ah, mais. Ah, bah, il n'y a pas tellement d'accordéon dans celui-là, par contre, c'est plus ça.
1: Ouais, mais c'est une compo quand même.
0: Ah, oui, bien sûr. Oui. Ah, bah, oui, parce que j'aime bien vraiment toucher à tout, même d'ailleurs, voilà, même quand il n'y a pas l'accordéon. Mais j'essaie quand même de mettre l'accordéon à toutes les sauces. C'est ça, en fait, que j'essaie de faire, en fait, dans les compositions. Ça, c'est aussi important. J'essaie aussi de le sortir un petit peu, de le rendre accessible aux jeunes. De le rendre accessible dans plein de modèles dans plein de variétés de musique. Musique du soleil, comme le rhum charrette, par exemple, un peu plus auvergnat, comme le pingre auvergnat. Il va y avoir un peu plus techno. J'ai mis, j'ai paumé le nom. Force d'enfer, oui.
1: Ça reviendra.
0: Je n'ai plus le nom, je vais le retrouver. Donc voilà, enfin, j'essaie de le mettre vraiment à toutes les sauces, quoi. Voilà.
1: Ben oui, non, mais après, c'est bien.
0: En rock, en latino, je fais énormément de latino aussi parce que j'aime beaucoup les musiques latines parce que je trouve que c'est très musical. Ils ont gardé il y a beaucoup de mélodies et ça, et puis surtout les orchestrations avec les trompettes et tout ça, donc ça moi j'adore. Donc du coup voilà.
1: Ben oui, non mais c'est chouette. Et alors c'est vrai que je pense que tu essaies aussi avec tes morceaux de moderniser, on va dire, cet accordéon.
0: C'est ça.
1: Parce que il y a une connotation assez ancienne, hein, malheureusement.
0: C'est ça.
1: Ça garde cette connotation. On en parlait tout à l'heure. C'est parfois un peu mal vu, même par l'entourage, parce que quand on est jeune. Donc voilà, le fait de le moderniser avec des morceaux qui bougent, ça fait du bien, quoi.
0: Déjà, je trouve qu'il y avait Renaud qui avait mis beaucoup de son époque, hein, on va dire, voilà, parce que maintenant Renaud il commence aussi un petit peu à prendre de l'âge aussi. Mais il avait puis avec des textes qui étaient magnifiques. Et comme quoi ça marchait, parce que Renaud, je veux pas dire que on n'est pas au niveau de Goldman, mais on n'est pas très loin. Hein. Donc du coup, c'est quand même un sacré compositeur avec des textes qui sont magnifiques, qui ont marqué la chanson française. Donc je trouve que et il y a de l'accordéon quasiment partout. Donc comme quoi, on peut très bien faire les deux. Et ou quand on écoute les coups de roue, les choses comme ça, oui. Donc les jeunes le dansent sans savoir que des fois il y a de l'accordéon dedans, Weekend V ou des choses comme ça. Shakira, oui, et encore on trouve des beaucoup de. Mais bon, voilà, moi je suis français, donc en restant français avec des paroles françaises, et puis en essayant de faire des beaux textes, et puis voilà, en essayant de faire venir les jeunes. Le Rhum Charrette a pas mal marché. Hein.
1: C'est vrai, mais c'est un beau morceau. Hein. On a pris plaisir à l'écouter d'ailleurs hein, ouais. Tout à l'heure. Et alors bon, on t'entend avec l'accordéon. C'est vrai que tu souhaites le moderniser et puis apporter cette petite touche perso justement avec tes morceaux.
0: Oui, voilà.
1: Mais est-ce que tu regrettes un petit peu parfois de te dire mince, j'aurais pu aussi peut-être faire un autre instrument, jouer aussi un peu de trompette ou d'autres choses.
0: Alors moi, quand on est musicien, on aime bien toucher à tout, mais je regretterai certainement pas l'accordéon parce que c'est ce qui m'a fait vivre jusque là déjà, premièrement. Et puis je pense que j'aurais pas autant joué si j'avais fait un autre instrument. Ça c'est sûr et certain. Donc je sais pas s'il a une connotation. Je sais pas. C'est peut-être plus des fois la façon de jouer qui le rend peut-être. Mais après moi je trouve que c'est un instrument qui est tellement intéressant et qu'on peut faire tellement de choses. Qu'en fait on le sous peut-être qu'on l'a trop utilisé à une époque. Je pense que ça c'est ça.
1: Vrai.
0: Trop utilisé à une époque et là maintenant bah du coup quand on l'écoute un petit peu moins, il est en train de revenir avec Café Gourmand, tout ça, la Gofa Lolita qui est jamais plus qu'un passo doble hein, si on écoute bien derrière. Donc tout ça revient et puis on voit bien l'ambiance que ça met dans les soirées. Hein.
1: Bien sûr, tout à fait.
0: Donc c'est bien que en fait cet instrument il est génial, c'est juste qu'il faut juste l'adapter à une génération, ce qui est logique hein, faut que.
1: Oui, c'est sûr.
0: C'est avec le temps.
1: Alors voilà. J'en profite, j'ai un message d'un auditeur qui dit que vous êtes un artiste complet. Et justement pour être complet, est-ce que vous avez sorti des albums?
0: Oui, j'en ai sorti beaucoup, vraiment pur accordéon. Vraiment pur accordéon, j'en ai sorti pas mal. Alors après, faut remonter un petit peu quand même. Et là, c'était vraiment pure musette. Après, j'avais sorti un CD qui était plus. C'était un peu. C'était pas le même genre encore. C'est là que c'était un petit peu plus piquant, en fait. Et là, pour moi, j'ai fait peut-être une petite erreur à un moment donné. J'ai peut-être voulu faire quelque chose qui me correspondait pas forcément. Donc celui-là, il a moins marché. Mais c'était logique quelque part, donc faut mais c'est des leçons aussi à apprendre, donc c'est bien. Il y avait deux trois morceaux qui étaient pas mal quand même, que moi j'aimais bien personnellement.
1: Et l'expérience en studio, j'imagine que c'était quelque chose
0: j'adore.
1: Aussi. Hein.
0: Le studio, c'est quelque chose. Après, moi, je peux y rester des heures, donc il y a pas de. Ça c'est un truc que moi je voilà.
1: Par contre, c'est totalement différent de la scène pour le coup. Hein. C'est pas la même chose d'enregistrer en studio.
0: Ah, ça a rien à voir. Et puis on peut peaufiner des choses. Et puis c'est surtout que quand on joue tout seul sur scène, le problème c'est que moi, vous voyez, quand j'écoute un morceau, et c'est ça qui est bien en studio, c'est que moi quand je l'écoute avec un orchestre. Je l'écoute avec des fois j'ai même fait des choses symphoniques. Où je l'écoute avec un orchestre, mais ça, on peut plus le faire. C'est-à-dire qu'en fait, il faut payer les musiciens, il faut payer le studio qui est très cher, il faut payer. Enfin, voilà, on peut pas, on peut pas le faire, quoi. Donc aujourd'hui, on a des choses qui permettent de le refaire et des choses qui sont assez puissantes maintenant, même des fois avec l'IA, faut en parler aussi. Hein, c'est pas un problème. Et moi, je trouve que quand c'est vous le pilote, en fait, vous faites un petit peu comme Yvan Cassar. On vous donne un orchestre symphonique à disposition, c'est à vous de le piloter. Et ça, c'est génial. Moi, je trouve qu'aujourd'hui, le gars qui est au fond de son petit garage, il peut faire aussi bien qu'un grand parce qu'on lui a donné les outils. Alors après attention, on peut en parler ça parce que c'est un truc. C'est un peu comme le midi quand il arrivait sur scène. Hein. On se faisait détruire parce que c'est vrai qu'on pilotait les claviers avec l'accordéon et ça remplacera jamais le musicien. Mais on va dire que par rapport au budget, on pouvait pas faire autrement. Qu'il n'y avait pas les budgets, il fallait bien qu'on s'adapte. Ça a toujours été comme ça, en fait. Hein. Moi, je veux bien venir avec un orchestre de 15 musiciens. S'il y a le budget en face, il n'y a pas de problème. Non, du coup, voilà.
2: D'accord. Bon, en tout cas, Cédric, on va vous retrouver encore une fois dans un instant. On clôturera finalement ce moment d'échange avec quelques informations sur vos projets et sur vos dates aussi, forcément.
0: Oui, bien sûr.
2: Mais avant, on va écouter un morceau qui me plaît bien et que j'ai calé parce que je le trouve vraiment sympa, rien que par son titre.
1: Alors, excusez-moi, j'avais un petit souci de micro. Je le disais, on va vous retrouver dans quelques instants, Cédric, donc avec la suite de l'interview. Évidemment, j'ai encore quelques questions à vous poser qui vont parler cette fois-ci un petit peu plus de vos dates et de vos projets. Mais avant, donc on écoute un morceau que j'aime beaucoup par son titre, qui s'intitule « Il faut être bourré pour danser la bourrée ». Alors là, je suis assez curieux de la manière dont vous avez pu imaginer ça quand même, hein, parce que ça reste un titre pour le moins curieux quand même. Hein.
0: Bah, c'est surtout parce que je me demandais l'origine du mot « bourré ».
1: Ah, il se demandait l'origine du mot bourré, oui, je
0: crois. Pour la danse. Et donc, du coup, bah, je me suis dit, ça doit venir de là, ou je sais pas. Et j'ai pas fait la recherche, mais je me suis dit, oh, bah, si je me pose la question, c'est que je suis doit être le seul. Donc, j'ai fait ce petit morceau sympatoche. Après, voilà, il n'y a rien d'extraordinaire, mais ça fait marrer. Voilà.
1: Ça fait marrer, effectivement, je confirme. Hein, il faut être bourré pour danser la bourrée. Pas tout le temps, quand même, je vous rassure, quand même, heureusement. Et on va donc l'écouter tout de suite. Cédric, on vous retrouve dans un tout petit instant. À tout de suite.

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1: On est toujours en direct sur Variance FM avec Cédric Dumay, le dernier invité de cette saison radiophonique de l'émission Les Acteurs du Bal. Et il est grand temps bien de poser quelques dernières questions qui concernent forcément les projets, les dates, etc. Alors Cédric, une question tout d'abord sur vos projets. Est-ce que vous avez envie peut-être de sortir de nouveaux albums prochainement, de faire peut-être encore de nouveaux titres? J'ai l'impression que vous en sortez quand même régulièrement, hein.
2: Ah ben c'est ma passion, donc du coup là c'est sûr et certain que je peux m'enfermer moi dans une pièce. Quand je suis parti à la Réunion, je sais pas si c'était le temps et tout ça qui faisait que, mais j'arrivais en quasiment faire un tous les jours, donc c'est que il y avait pas enregistré, on est bien d'accord, mais à écrire la musique, donc c'est et ça, c'est mon truc, et c'est vraiment une partie que je veux vraiment, vraiment, vraiment développer parce que je commence à me faire vieux pour être sur scène. c'est vrai que c'est quelque chose que j'aime bien. C'est une passion, mais ça a toujours été. Donc, c'est pas vraiment. C'est un virage qui s'opère, on va dire, naturellement.
1: Voilà. D'accord.
2: Je pense que, voilà, écrire pour les gens. D'ailleurs, il y en a pas mal qui commencent à me demander, donc c'est très bien, moi je suis content. Et puis, c'est avec plaisir, ou faire écrire avec d'autres. Moi, ça me dérange pas du tout. Donc
1: voilà. Le projet, c'est de continuer à sortir des morceaux.
2: Ouais. Après, honnêtement, j'ai le train de vie, tout ça, et tout est ok. J'ai trouvé mon équilibre, donc c'est très bien et que ça continue comme ça. J'ai du temps de libre, je fais ma passion, je fais ma musique. Qu'est-ce que vous voulez de mieux?
1: Bah bien sûr,
2: hein,
1: tout à fait.
2: Donc,
1: alors, on va parler aussi forcément de dates. Est-ce qu'il y a des dates de prévues prochainement dans le coin où on peut te retrouver,
2: oui.
1: Notamment peut-être dans le Puy-de-Dôme ou dans l'Allier?
2: Eh ben non, l'Allier, là, c'est ce que je regardais parce que j'étais pris au dépourvu, parce que c'est ce que je dis, j'ai pas trop dormi, donc je suis pas rentré. Je pensais prendre les dates à la maison, mais moi j'ai pas eu le temps. Donc du coup, voilà, à Saint-Clément. Donc je vais me retrouver à Saint-Clément le 13 juillet. Il y aura le 14 après au Maillet de Montagne. On va en faire deux, je joue l'après-midi, mais après ça je sais plus où. Il va y avoir Moncombrou le 26, là c'est les dates publiques que je donne, c'est vraiment des dates publiques. Après, que je ne dise pas de bêtises pour le mois de juillet, après c'est tout du privé. Voilà.
1: D'accord.
2: Et après on va me retrouver avec Jean-Philippe au kiosque à Vichy en mois d'août. Après un peu partout, je regarde, parce que je ne les connais pas toutes par cœur. Mais
1: donc présent un peu partout quand même,
2: oui,
1: sur
2: non,
1: le territoire.
2: Après, après c'est beaucoup beaucoup de privé. Ouais, c'est vrai que je fais énormément de privé. Voilà.
1: D'accord. Bon, en tout cas, si on a besoin de toi pour éventuellement une fête, un mariage ou quoi que ce soit, il n'y a
2: sûr.
1: Pas de souci.
2: Oui. Avec, si la date est libre, ce serait grand plaisir que je viendrais vous animer votre soirée. Voilà.
1: Toujours. Et ben voilà.
2: Avec grand plaisir.
1: Pourquoi pas, en tout cas. Et alors, une dernière question que j'aime beaucoup poser aux musiciens qui viennent nous voir. En te lançant en tant que musicien, est-ce que tu avais un rêve ou un souhait? Et si tel est le cas, justement, est-ce que tu penses aujourd'hui l'avoir accompli, ce rêve ou ce souhait?
2: J'aurais voulu faire les grosses scènes, on va dire une fois dans ma vie. Mais en même temps, pour avoir un peu côtoyé le monde un peu plus haut, c'est pas forcément, on va dire... C'est pas forcément moi ma tasse de thé. Donc en fait au final je suis très très bien dans mes racines chez moi, et c'est peut-être pas plus mal en fait au final. Donc du coup voilà.
1: Donc pas de grosses scènes pour le moment?
2: J'ai pas fait de grosses scènes. Mais en fait au final je pense pas que c'est adapté pour moi. Même si c'était un rêve au départ, ce qu'on fait, on fait rêver les enfants comme ça, hein, les gamins comme ça avec les grosses scènes, les paillettes, vous voyez, c'est un peu ça, hein, les voilà. Mais en fait au final je me suis rendu compte que c'était peut-être pas que j'attendais, ça me correspondait pas. Et en fait, je suis bien mieux avec les gens quand on, avec des petites fêtes de village, 300 personnes, 400 personnes, maximum 500. Parce que je trouve qu'après, ça vient de l'usine, moi, et c'est pas trop mon truc. Donc, je préfère les choses un peu vraies. Donc, au moins, voilà, quand on fait notre petite soirée, à la fin, on connaît les gens, on a discuté avec eux, on s'en souvient, même si j'ai pas mal de problèmes de mémoire. J'arrive pas à m'en souvenir des gens, mais bon, après, voilà. Si je vais pas 3-4 fois dans la même soirée, j'ai du mal. Donc, si des fois je croise des gens à qui je dis pas bonjour, c'est pas de la mauvaise foi, c'est vraiment que le disque dur est plein. Mais voilà,
1: c'est bon. Donc,
2: je comprends. Voilà. C'est plus ça. Mais honnêtement, je suis très bien dans ce que je fais. Je cherche pas plus, juste que ça se maintienne. C'est très très bien. Et puis voilà, quand on vit de sa passion, je crois que c'est déjà le top.
1: Exactement, tout à fait. En tout cas, Cédric, on vous remercie pour ce temps d'échange. On te remercie, pardon,
2: c'est avec plaisir.
1: Pour ce temps d'échange. Je vais te proposer de jouer un dernier morceau dans cette émission des acteurs du bal, pourquoi pas.
2: Allez, je vais faire un petit tango, je vais faire un truc à moi, tiens, voilà.
1: Un petit tango,
2: ouais. Allez. Voilà, je ne veux pas vous le chanter.
1: Ça sera joué simplement, c'est ça?
2: Ça sera joué, voilà, ce ne sera pas plus mal.
1: Allez, je te laisse te préparer. Dans un instant, c'est donc l'accordéon du dimanche avec Loulou, Janine, Nadine et moi-même. On se retrouve donc pour vos dédicaces. Vous pouvez d'ailleurs commencer à nous appeler sans problème. Les standardistes sont prêtes. Et là, on va écouter une dernière fois donc Cédric qui restera avec nous pour l'accordéon du dimanche. J'imagine un petit moment.
2: Oui, bien sûr.
1: Et ben voilà.
2: Et bien ça tombe bien parce que le morceau s'appelle Une dernière fois.
1: Une dernière fois.
2: Et c'est le morceau avec lequel je clôture à chaque fois dans les soirées.
1: Et ben voilà, ça sera une dernière fois pour les acteurs du bal, en tout cas, parce que c'était la dernière émission de la saison. Merci à tous et à toutes d'ailleurs de l'avoir suivi pendant de longues semaines. On s'est retrouvés tous les 15 jours cette année. Et c'est promis, on se retrouvera en septembre à nouveau. L'émission continuera le dimanche matin entre 9h et 10h. Et là, pour clôturer la saison, on écoute Cédric Dumais. Il est prêt, il va nous jouer ce beau morceau. Une petite d'air grâce à lui, tout de suite.
2: La dernière fois, je remercie de l'accueil.
1: Merci à vous en tout cas, Cédric.
2: Et je dis aux gens de venir parce que c'est très sympa. Ouais.

Eh bien, on peut l'applaudir. Merci Cédric, on continue avec l'accordéon du dimanche. Et évidemment, l'aventure n'est pas finie. On va évidemment continuer à écouter Cédric avec d'autres morceaux au cours de votre émission de dédicace. C'est parti.

0: Eh bien, bonjour à toutes, bonjour à tous. Bienvenue à tous ceux qui viennent de nous rejoindre dans cette émission de l'accordéon du dimanche. Nous sommes en direct jusqu'à midi et c'est déjà le dernier numéro de votre émission de dédicace du dimanche matin. Pour ma part, c'est la dernière fois que je serai en direct avant les congés d'été. Et oui, car je vous rappelle qu'à partir de mercredi, nous aurons une interruption sur la bande FM. En effet, nous n'émettrons plus sur vos postes de radio en FM pendant tout le mois de juillet. Nous serons de retour au mois d'août, je vous rassure, simplement pour des raisons de travaux. Et oui, nous avons besoin de faire des travaux au niveau de l'antenne de la radio. Par conséquent, on ne peut plus émettre en FM. Par contre, si vous avez une radio numérique ou si vous avez Internet, vous pourrez continuer à nous écouter sans problème. Voilà, donc pour ce dernier direct, je suis à vos côtés, je suis très content d'être avec vous. Et je ne suis pas seul, évidemment, l'équipe du dimanche est prête, elle est là. Et on l'entendait déjà tout à l'heure au fond du studio, il était un petit peu dissipé, mais on le connaît comme ça, c'est notre ami Loulou. Bonjour Loulou.
1: Bien, bonjour Jérémy, bonjour à tous, bonjour Cédric d'ailleurs, que je salue et puis que je félicite d'ailleurs pour sa prestation. Ça fait plaisir, il y a longtemps qu'on se connaît d'ailleurs, ça fait plaisir de se rencontrer. Et puis donc, ben, je suis content aussi de rencontrer mes deux nanas qui sont prêtes autour de moi, bien sûr. Là. Elles sont belles comme tout, manches courtes, elles sont maquillées jusqu'au... non, pas où, on va pas dire ça. Non, c'est des belles filles, elles sont gentilles, elles font du bon boulot.
0: Ben oui, bien sûr.
1: On ne peut pas s'en passer.
0: Donc, heureusement qu'on les a. Hein.
1: D'accord, ben, je vais laisser la parole maintenant pour qu'elles se présentent.
0: Ah ben, si tu veux bien, écoute,
1: oui,
0: hein, c'est toi le chef. Hein.
1: Ouais, allez, je suis pas chef, moi, non.
0: Ah bon, ben écoute, dans l'accordéon du dimanche, un petit peu quand même. Mais bon, on va laisser la parole à notre ami.
1: Il n'y a pas de chef chez nous.
0: On laisse la parole à notre ami Nadine. Nadine, bonjour, comment vas-tu?
2: Eh bien, bonjour Jérémy, bonjour à tous. Eh bien, ça va, je vais bien. J'arrive à supporter la chaleur.
0: Oui,
2: à cette heure-là, mais le soir, je suis épuisée.
0: On va rappeler que notre amie Nadine a pris quand même un sacré coup de chaud lundi soir et ça a été compliqué. Hein.
2: Tout à fait, oui. Exactement.
0: C'est pour ça qu'il n'y a pas eu d'émission ni mardi ni jeudi pour limiter un petit peu la casse dans l'équipe parce que forcément la température était très élevée ici et on ne voulait pas avoir des pertes au sein de nos bénévoles. Voilà, c'était le but aussi. Content de te retrouver Nadine et de pouvoir partager cette émission avec toi ce matin.
2: Avec plaisir Jérémy et merci à Loulou pour tous ces beaux compliments qu'il nous a fait.
0: Oh, allez. C'est pas fini, il va t'en faire encore. Hein. T'inquiète pas pour ça.
2: Je m'en doute, il n'est pas avare de compliments.
0: Allez. Ah ça.
2: Je vais passer le micro à notre Janine.
0: Et oui, Janine qui est là aussi en pleine forme ce matin. Bonjour Janine.
3: Oui, bonsoir. Bonjour, pardon. On a tellement l'habitude du soir. Bonjour Jérémy, bonjour Loulou, Nadine et puis bonjour à Cédric qui est toujours présent dans nos studios. Donc bonjour à toutes les auditrices et auditeurs. Et on vous souhaite un très bon dimanche malgré la canicule. Méfiez-vous des orages. Bon, je ne sais pas si nous, on appuie au moment où on aura véritablement. Je pense que c'est plus sur l'Allier, à mon avis, d'après la météo. Eh bien, on vous attend nombreux ce matin. Appelez-nous. Merci.
0: Eh bien, c'est parfait. Maintenant qu'on a eu les prévisions d'Evelyne Delia, on peut continuer l'émission. C'est parfait. Alors, pour cette émission, je vous rappelle le numéro de téléphone. C'est le 04 73 94 18 05. On compte sur vous pour nous appeler nombreux et nombreuses ce matin. C'est la dernière de la saison. L'émission sera de retour uniquement en septembre par la suite. Et puis, c'est presque le dernier direct officiellement sur l'antenne, puisqu'il y aura encore deux cabanons lundi et mardi. Et ensuite, nous fermerons l'antenne pour quelques jours ou plutôt quelques semaines puisqu'on reviendra uniquement au mois d'août. Ben oui, vos bénévoles ont bien droit à des vacances aussi. Voilà, surtout avec la chaleur qu'il fait en ce moment. Eh bien, je pense que je vais laisser le micro à notre ami Loulou qui est déjà au taquet ce dimanche. Loulou, eh bien, on va commencer avec un petit morceau, tant qu'à faire. Hein.
1: Ben, tant qu'à faire, on est là pour ça, n'est-ce pas hein.
0: Ben, je crois bien. Hein.
1: Donc, on va commencer la première dédicace qui vient de la part de Christian à Saint-Bonnet-Pré-Rayon pour ses enfants, ses petits-enfants, sa sœur Marie-Pierre, Bernadette, René, François et à Saint-Bonnet et tous les bénévoles de la radio. Nous allons entendre Alexis Hervé. Les gorées sont dans les patates. Tout un programme.
0: N'est-ce pas? Allez, on l'écoute tout de suite.

0: Eh ben apparemment, les gorées sont dans les patates, mon cher loulou.
1: Ah oui, ben oui, ils sont sortis des patates parce que je t'ai garanti que tout de suite, le monde entier, elle souffre. Hein. Je ne sais pas chez les autres, mais chez moi, elles ont souffert. Hein.
0: Ah oui, au purée, j'ai envie de dire.
1: Hein. Au purée, comme tu dis, oui. Enfin bon, qu'est-ce que tu veux, c'est comme ça. C'était donc Alexis Hervé. Les gorées sont dans les patates. C'était de la part de Christian à Saint-Bonnet-Préréon pour ses enfants, ses petits-enfants, sa sœur Marie-Pierre, Bernadette, René, François à Saint-Bonnet et tous les bénévoles de la radio. Eh bien, merci à Christian pour votre dédicace. On va enchaîner, bien entendu, avec la prochaine dédicace qui vient de la part de Loulou, Janine, bien sûr, pour Christiane, Jackie, Monique et Christian qui vont se reconnaître en leur souhaitant un bon dimanche et surtout les amis, restez bien à l'ombre, c'est un conseil que je vous donne. D'ailleurs, je n'ai pas un conseil à recevoir de moi, ça va de soi, n'est-ce pas hein?
0: Oui, c'est vrai, il faut rester à l'ombre et il faut même s'abriter pour cet après-midi parce que je pense que ça va craquer. Hein.
1: Oh mon verre, si ça craque, on restera au frais de toute façon.
0: Exactement.
1: Nous allons entendre Dominique et Stéphanie Floquet. La tardivelle, je ne me trompe pas, je crois bien que c'est ça, n'est-ce pas ?
0: C'est ça, même c'est la tradivelle, c'est une danse en ligne, figurez-vous.
1: Ah, là, bah,
0: c'est marrant, on en parlait tout à l'heure des danses en ligne.
1: Oui, hein. Mais c'est vrai, comme tu disais tout à l'heure et comme disait Cédric, moi, c'est pas des choses que non plus j'apprécie. Un tango, comme il dit, ça danse à deux, une valse aussi.
0: Enfin, bon, exactement.
1: Il y en a qui préfèrent la danse en ligne, et ben. Qui gère en ligne.
0: Eh ben exactement. Et puis, on pense à tous ceux qui sont peut-être seuls chez eux, qui ont envie de danser. Eh ben voilà, une petite danse en ligne, ça fait du bien. Exactement. Dominique et Stéphanie Floquet, c'est tout de suite.

0: Eh ben, on a tapé des mains et tapé des pieds, c'était génial.
1: Mais pour se réchauffer, on fait pas mieux, hein.
0: Oui, et tu sais quoi, Loulou, je trouve qu'il fait un peu froid ce matin, non, non.
1: Par rapport à ça, une fois, oui. Donc, c'était la Tradivelle. Dominique et Stéphanie Floquet, c'était de la part de Loulou, Janine, bien sûr, et puis toute l'équipe, bien entendu, pour Christiane, Jackie, Monique et Christian, en leur souhaitant un bon dimanche, bien sûr. On les embrasse et on leur souhaite, bien sûr, un très très bon dimanche. Et surtout, restez bien à l'ombre. On va enchaîner, d'ailleurs, avec la prochaine dédicace qui vient de la part de Christiane et Jackie, pour l'équipe très sympathique de ce matin, mais ça n'a pas besoin de nous le dire, on le savait, ainsi que pour Christiane, en souhaitant un bon dimanche à tous. Nous allons entendre Angélique, pétillante, valse, une belle fille d'ailleurs. Tu la connais, Cédric, Angélique? Belle fille, hein? Et elle danse bien. Pourquoi tu souris, espèce de...
0: Mais hein, qu'est-ce qu'il est charmeur, celui-là, n'empêche. Quand on parle de femme, ça y est, tout de suite, là. Elle est belle, celle-là.
1: Ah bah, non, je parle de l'accordéon, moi.
0: Ah bon? Ah bon? Ah ouais, bah c'est sûr. Ah bah bravo, ça, tiens. Aïe, aïe, aïe. On le connaît.

0: Une pétillante valse, et oui, ça fait du bien de buller un peu là-dessus, n'est-ce pas Loulou?
1: Ah oui, c'était angélique. Pétillante valse, c'était de la part de Christiane et Jackie pour l'équipe très sympathique de ce matin, ainsi que pour Christiane, en souhaitant un très bon dimanche à tous. Et bien nous aussi, bien sûr, on souhaite un à vous pour vous souhaiter un bon dimanche. Même si je bafouille bien souvent, c'est la chaleur.
0: Exactement.
1: Et quand c'est l'hiver, c'est le froid. Donc je bafouille tout le temps finalement, tu vois.
0: Ouais, oh, finalement, ouais. Ben, au printemps, ça va un peu mieux. Il fait moins chaud, il fait pas trop froid.
1: Bon, allez, on continue. Allez, la prochaine liqueuse de la part de Raymond à Tourzel, pour Simone à Rongère, de Simone et Paul à Ozolette, pour Raymond à Soligna, Guy le taxi d'Issoir, pour Nicole et Raymond de Lezou, pour Marie de Tourzel, pour le club de l'amitié de Meillot et ses environs, pour la fidèle auditeur d'EDA, pour la super équipe de ce dimanche matin et tous les bénévoles de Variance FM. Félicitations à Cédric pour sa prestation de ce matin. Voilà, tout est dit. Nous allons entendre Domi et Maureen, la Sardane de Barcelone. Ils n'ont pas pu faire proie non plus là-bas.
0: Ouais, je pense, effectivement. Mais on va encore se réchauffer un peu par là-bas, tiens. Et juste avant, j'en profite pour saluer Raymond qui a mis quelques commentaires sur les réseaux lors de l'interview de Cédric et qui a bien précisé que justement, eh bien, il était modeste et que ça faisait partie justement du talent. Voilà, tout ça, exactement. Faut savoir être modeste, tout à fait. Allez, on écoute tout de suite Domi et Maureen.

0: Et ben voilà, on danse aussi la sardane sur Variance FM. Ça change des fox, des valses et d'autres danses qu'on connaît bien, Loulou. Hein.
1: Oui, la sardane de Barcelone, il faut bien préciser.
0: Ah bah, quand
1: et
0: même.
1: Domi et Maureen, une très bonne accordéoniste d'ailleurs. C'était de la part de Raymond Atourzel pour Simone A. Rongière, c'est ça.
2: Rongière,
1: excusez-moi.
2: Un Z comme
1: Zorro. De Simone et Paul à Ozolette, avec un Z aussi, pour Raymond à Soligna. Guil Taxi d'Histoire pour Nicole et Raymond de Lezoux, pour Marie de Tourzel, pour le Club de l'Amitié de Meillo et ses environs, pour le fidèle auditeur d'EDA, pour la super équipe de ce dimanche matin, mais ça on le savait, et tous les bénévoles de Variance FM, félicitations à Cédric pour sa prestation de ce matin. Tout est dit, ma foi, maintenant les filets, c'est fait. C'est parti, mon kiki, pour la prochaine dédicace.
0: C'est ça, Loulou. Et puis dans un instant, je te propose éventuellement de faire le tiercé si ça te tente.
1: Oh,
0: parce que c'est pas tout, mais il va falloir jouer, hein. Il est déjà
1: 11h
0: moins le quart.
1: Et puis surtout essayer de gagner, hein, parce que ça commence à bien faire, mais on gagne plus tout de suite. Hein.
0: Il paraît que la dernière fois, il avait quand même 3 ou 4 bons numéros quand même.
1: Ah, ben bien sûr, mais il faut les mettre où il faut aussi. Hein.
0: Tiens,
1: c'est qu'on est en indice, il faut les mettre à leur place. Hein.
0: Si ça se trouve, Janine, Nadine, il a déjà gagné, mais il ne l'a jamais dit. Voilà.
1: Ah.
0: J'en suis sûr, il voulait pas partager.
2: Allez.
0: Attention. Si vous n'entendez pas...
1: Janine, c'est une coquine, je vous le dis.
0: Vous n'avez pas entendu Janine qui disait en fond de studio « Je surveille Loulou, s'il gagne un jour, attention, il a intérêt à partager. »
1: Mais ben voilà. Je suis un garçon très honnête, il faut en partager. Mais bien sûr, je garderai quand même la mise. Hein. Allez, on continue. De la part de toute l'équipe, pour les résidents de la résidence, Michel Charras à Puy-Guillaume et le personnel, bon dimanche à tous. Surtout pour le personnel, j'imagine qu'il dans les cuisines, il ne doit pas avoir froid.
0: C'est sûr.
1: Et je pense aussi notamment, bien sûr, notamment à Puy-Guillaume, mais à tous ces verriers qui sont à Puy-Guillaume, là, je peux vous garantir qu'il ne doit pas avoir froid. Et ben, on a une pensée quand même particulière pour ces gens qui méritent de travailler, mais ils ont très, très, très, très chaud.
0: Après, ouais. Remarque, ils ne sont pas trop dépaysés. Ils ont chaud à l'intérieur, ils ont chaud à l'extérieur en ce moment.
1: Oui, mais quand même, c'est un métier difficile. Voilà. Voilà, tout est dit. Maintenant, on entend la bande à Bardet. Le coq du village, ça te connaît ça peut-être, non?
0: Ah bah j'allais dire ça de toi, tu vois, c'est marrant, hein. Le coq du studio ce matin, je crois qu'on l'a.
1: Allez.
0: N'est-ce pas?
1: Et on va faire cocorico maintenant.
0: Ah bah si tu veux.

0: Et vous avez entendu le coq au début du morceau, c'était Loulou évidemment qui chantait, ça c'était sûr et certain.
1: Et oui, c'était la bande à Vendel, le coq du village, c'était de la part de toute l'équipe pour les résidents de la résidence Michel Charras à Puy-Guillaume et le personnel bien sûr. Bon dimanche à tous. Alors maintenant, on va enchaîner avec notre ami Cédric Dumais. Ça sera de la part de Josette pour son mari et pour toute l'équipe de ce dimanche matin. Et bis à tous. Donc je pense que tu vas nous interpréter pour vous faire danser, n'est-ce pas? C'est ça le...
2: Oui, bah voilà, on en parlait tout à l'heure, donc on va vous faire danser. Et ben tant qu'à faire.
1: Alors on va entendre en direct, bien entendu, notre ami Cédric.
0: Qui prêt à nous faire danser, hein? Allez, ça y est?
2: On y va, c'est parti.
0: Eh ben allez, c'est parti, on t'attend.
2: J'essuie un peu les doigts pour pas mettre de fausses notes, on va essayer. Hein.

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0: et voilà.
1: Merci beaucoup Cédric.
0: Avec plaisir, avec plaisir. Pour vous faire danser.
1: Ben voilà, pour nous faire danser simplement. Alors évidemment, on a fait quelques réglages, vous l'avez remarqué. Le son était plus clair par la suite, c'est normal. Ah oui, on s'adapte, c'est du direct. Hein. Donc voilà. Cédric, puisque t'es armé de ton accordéon, est-ce que t'as envie de jouer autre chose? Un truc rapide, un truc que tu connais bien, un classique peut-être? Je sais pas, un truc... Tout ce que tu veux, allez, c'est toi qui nous fais plaisir. Tant qu'à faire, puisque t'es là en direct, c'est le moment. Voilà, on va pas te déséquiper. Voilà, tu l'as dans les bras, l'accordéon. Donc je te laisse voir. Tu peux jouer une compo si tu veux ou autre chose, hein, comme tu veux.
0: Faire un petit truc que les gens connaissent. Bah, tiens, une petite perle, tiens, voilà, comme ça au moins.
1: Une petite perle?
0: Ouais, une petite perle.
1: Une petite perle, allez, c'est parti.
0: Voilà. Ça, c'est beau les perles. Je vais la faire courte, hein, parce qu'il y en a pas mal.

0: Voilà, je l'ai abrégé. Hein,
1: bravo. Il est infatigable, notre ami Cédric, ce matin. Et pourtant, il s'est couché très tard ou très tôt.
0: Pas couché, ça va plus vite. Mais moi, je...
1: Combien d'heures de sommeil, Cédric, là?
2: La petite sieste, devant... 10 minutes devant le studio.
1: D'accord. Ah, c'est bien. Non, presque une bonne nuit blanche, quoi, comme on dit. Hein.
2: Voilà.
1: Bah, en tout cas, merci, Cédric, pour ce morceau.
2: C'est moi qui vous remercie beaucoup,
1: ces morceaux,
2: c'est gentil.
1: Vraiment, ça fait du bien d'écouter des morceaux comme cela. Et puis, franchement, la perle de cristal, c'est pas le plus facile, hein.
2: Non, mais après là un peu, on l'a abrégé. J'ai un tout petit accordéon parce que celui que j'ai d'habitude est dans le camion. J'ai pas eu trop le temps de tout démonter. Donc du coup voilà, et puis c'est pour faire plaisir. Voilà, c'était plus ça.
1: Exactement. Et ben merci beaucoup Cédric. On va continuer avec donc les dédicaces du jour. Et Loulou, on était sur quelle dédicace du coup? C'était la dédicace.
3: C'était donc pour vous faire danser, bien sûr, c'était Cédric Dumais. Et après, il a enchaîné avec Perle de Cristal, qui était très très bien envoyé d'ailleurs. J'ai bien apprécié. C'était de la part de Josette pour son mari et pour toute l'équipe de ce dimanche matin. Bis à tous, et à nous aussi, Josette. On vous souhaite un bon dimanche. Et bien sûr, on n'oublie pas de vous embrasser, même si ça colle un peu sur les joues. Mais ça, c'est moins grave.
1: Et t'as vu, hein, mon cher Loulou, il a quand même un sacré doigté, hein, notre ami Cédric. Hein.
3: Oui, mais longtemps que je le connais, je te dis, il a un bon doigté. Oui.
1: Ah là là.
3: Et une belle voix, puis après, on découvre.
1: Est-ce que toi aussi, tu as le même doigté, Loulou?
3: Ah oui, tu penses bien.
1: N'est-ce pas? Bon, allez, la prochaine dédicace.
3: Allez, on va arrêter les bêtises. Ben, on va entendre Daniel Dorcher, ça sera Rosalie est partie. C'est de la part de l'équipe de ce matin pour notre ami Bernard à Saint-Flour-l'Étang, pour Jean-Michel et Isabelle, bien sûr, que l'on n'oublie pas. J'espère que Jean-Michel, d'ailleurs, et Bernard sont bien remis de cette fête de la musique où ils ont bien quand même beaucoup participé. Et ils ont, comme tout le monde d'ailleurs, tout le monde a beaucoup travaillé, tout le monde s'est investi. Et c'était un plaisir pour nous d'ailleurs de travailler. Parce que c'est vrai, quand on est bien équipé et puis quand les gens s'entendent bien, c'est formidable. Voilà, je voulais le dire.
1: Tout
3: c'est
1: à fait.
3: Donc, eh ben, on peut y envoyer si tu veux. Rosalie est partie.
1: Bah oui, elle est partie. Donc, bon, on va l'écouter quand même.
3: Si elle pouvait amener la chaleur, Rosalie, ça serait bien aussi. Hein.
1: Ah, ça, c'est sûr.

0: Eh ben Rosalie, elle est partie. Personne ne l'a retrouvée hein, aujourd'hui.
1: Ah oui, c'était une belle marque d'ailleurs, c'était bien entraînant. Et je suis, c'était Maurice Chevalier qui la chantait, donc c'est pas d'aujourd'hui ça non plus.
0: Oui, c'est vrai, hein, Rosalie, oui. Elle est partie, ça date de oui, quelques années. Hein.
1: Elle est pas revenue hein, d'ailleurs, mais enfin bon, c'est comme ça. C'était de la part de l'équipe de ce matin pour notre ami Bernard à Saint-Flour-les-Temps, pour Jean-Michel et Isabelle qui vont se reconnaître bien entendu, et on les embrasse. Voilà. On continue avec la prochaine.
0: Avec le tiercé, oui, Loulou.
1: Si je faisais le tiercé.
0: Ah, quand même.
1: On va pas mettre la charrue avant les bœufs, hein. Hein. Surtout pour le tiercé. Hein.
0: C'est ça. Ben, tu sais, je voudrais pas monter sur mes grands chevaux, mais là, c'est le moment de le faire, quand même, Loulou.
1: Oui,
0: hein.
1: Oui. Et en plus, comme je dis souvent, le tiercé, c'est mon dada, hein, n'est-ce pas?
0: Allez, c'est reparti pour un tour. Bon, allez, mon cher Loulou.
1: Bon, alors,
0: on y va.
1: Aujourd'hui, c'est le tiercé, il a 16 partants, ça se passe à Saint-Cloud. Départ prévu à 15h20. Moi, je vous propose aujourd'hui le 7, le 15. L'As, le 3, le 11 et le numéro complémentaire, le 9. Je répète, le 7, le 15, l'As, le 3, le 11, numéro complémentaire, le 9. Eh bien, allez, à vos paris, jouez vite et puis surtout, jouez bien, n'est-ce pas?
0: Et puis, si vous ne gagnez pas au tiercé, tentez les numéros au loto avec un peu de chance, vous allez peut-être gagner.
1: Ma foi. Ouais. Voilà. Et comme on dit, 100% des gagnants ont tenté leur chance, c'est ça
0: hein? Exactement, mon cher Loulou, hein.
1: Bon, je pense qu'on va continuer avec la prochaine dédicace.
0: Ah oui, je te préviens, je suis très à cheval là-dessus. Hein. Alors, vas-y.
1: C'est de la part de Germaine de Villeneuve-les-Cerfs, pour son plaisir, pour l'équipe avec de grosses bises, pour son petit-fils Gauthier, qu'elle adore. J'espère, on adore tous son petit-fils de toute façon. Sa fille Josette, qu'elle adore aussi, et son cousin Joël de Barnada. Eh bien, elle l'adore pas, mais je pense qu'elle l'adore quand même. Voilà. Alors, nous allons entendre Éric Morel. Vacances Hawaï, tout un programme.
0: N'est-ce pas? On va aller voir les Vahinés, Loulou. Hein.
1: Oh là.
0: Pourtant, t'as les deux plus jolies à côté de toi. Hein.
1: Ouais.

0: ben voilà, on a le collier de fleurs autour du cou. On revient de Hawaï, mon cher Loulou.
1: Eh oui, c'était Eric Morel. Ouais, vacances Hawaï, c'était de la part de Germaine de Villeneuve-les-Cerf pour son plaisir, pour l'équipe, avec de grosses bises, pour son petit-fils Gauthier qu'elle adore, sa fille Josette qu'elle adore aussi, et son cousin Joël de Barnaza. Donc, eh ben, tout est dit, tout est fait. Une grosse bise à Germaine et merci pour votre dédicace. On va enchaîner, je crois, avec le repas, le menu du jour. Je vais laisser le micro à notre amie Nadine, qui est en train de me tirer sur le fil pour avoir le micro, d'ailleurs. Allez, quand tu veux, ma petite Nadine.
0: En même temps...
1: Lâche tout, ça tient tout.
0: Elle n'aurait pas à faire ça si tu ne gardais pas le micro pour toi aussi, hein, mon cher Loulou.
1: Non, moi, je n'ai rien gardé, moi.
0: Eh bien, tu sais quoi, mettons-nous en appétit. Allez, ma chère Nadine, c'est à toi.
1: Lâche tout, c'était à tout seul, moi.
2: Oui. Merci, Loulou, de me le prêter, ce micro. Hein. Bien, alors moi... Je vous ai prévu aujourd'hui un petit menu pique-nique, parce que peut-être, mais à l'ambre, sous les chênes. Et je vous propose donc une salade composée à votre guise. Vous mettez bien ce que vous voulez, hein, il y a beaucoup de choix. Un petit plateau de charcuterie, un rôti froid avec des chips et des fruits de saison. Et pour accompagner le rôti froid, Loulou nous a choisi un Saint-Chinian. Et pour le plateau de charcuterie, la salade composée, un petit rosé d'Auvergne. Et bien voilà, bon appétit, bon pique-nique. Et allez, je vais rendre le micro à Loulou qui n'arrête pas de dire des bêtises à côté de moi.
0: Tu sais quoi,
2: mais moi, je suis sérieuse.
0: Je vais te faire lire la dédicace la prochaine parce qu'à un moment donné, Loulou, il est tellement dissipé qu'il va nous raconter une bêtise à l'antenne. Je le sens à côté là. Heureusement que j'avais coupé le micro parce que je peux vous assurer qu'il est en train de raconter là. N'est-ce pas, Loulou?
1: C'est la dernière aujourd'hui. On a droit un petit peu de s'éclater.
0: Oui, oui, oui. Bon. Bah après, attention à ce que tu dis aux filles quand même.
1: Ah, mais moi, je suis très discret, très gentil avec les filles d'ailleurs. Hein.
0: Ça, j'en doute pas.
1: Ça doit être ma passion d'ailleurs. Faire plaisir aux filles, bien sûr.
0: Mais t'as raison.
1: C'est pas les filles, moi, ma passion. C'est faire plaisir aux filles.
0: Mesdames, vous avez des compliments aujourd'hui, hein, dis donc. Je sais pas quelle mouche l'a piqué ce matin, là, mais.
1: Il n'y a pas beaucoup de mouches tout de suite. Hein.
0: Eh ben, dis donc.
1: Allez, on continue avec la prochaine dédicace, blague à part. Oh, c'est de la part de Yvette de Maringue pour son mari, ses enfants, ses petits-enfants, ses arrière-petites-filles, pour toute l'équipe du dimanche matin. Et bise à tous, c'est vrai qu'on n'oublie pas la bise. Nous allons entendre Michel Fougerou, Pipo Mambo.
0: Ah ben, allons-y
1: après
0: alors.
1: Après le pique-nique, c'est Pipo. Allez, on y va.

0: Eh ben voilà, c'était pas du pipeau, mon cher Loulou.
1: Pas
0: et pourtant...
1: du tout, non, tu t'allumes mon micro. Ah ben pardon, ça serait bien, c'est parfait, c'est bien fait.
0: Mais il est allumé, voyons.
1: C'est rien dit, j'ai rien dit. Michel Fougereau, c'était moi, si tu suivais bien l'émission. C'était Michel Fougereau, c'était Pipeau Mambo. C'était de la part d'Yvette de Marengue, pour son mari, ses enfants, ses petits-enfants, ses arrière-petites-filles, et pour toute l'équipe de ce dimanche matin. Bise à tous, ben merci Yvette, nous aussi, on vous embrasse, et on vous souhaite bien entendu un très très bon dimanche. Je crois que je laisse la parole à Janine maintenant.
0: Exactement, et là c'est pas du pipeau, mon cher Loulou, non, on va parler des dansants.
1: Je suis bien l'émission quand même. Hein.
0: Tout à fait, tout à fait. Ma chère Janine, eh bien, je te laisse nous évoquer les lieux dans lesquels on pourra aller danser.
2: Eh bien, j'ai deux propositions à vous faire. La première, c'est le dancing La Belle Époque à Puy-Guillaume. Donc, à partir de 15h, vous pourrez vous rendre à La Belle Époque à Puy-Guillaume et ce sera Denis Glomot qui vous fera danser cet après-midi. Et les arcades de Barjavel à Courpierre, le thé dansant à partir de 14h30 sera animé par Éric Bouvel et Sandra. Voilà, vous choisissez.
0: Et puis, je précise également qu'aux arcades de Barjavel, il y a un rendez-vous important le 30 juillet prochain, c'est un jeudi. Ce sera donc un événement avec Michel Chevarin qui va célébrer ses 50 ans de bal avec son DVD qui sera filmé aux arcades de Barjavel avec un repas dansant également. Alors, n'hésitez pas à contacter les arcades pour réserver dès maintenant. Et oui, parce que les places vont partir très vite, hein. Ça, j'en suis persuadé. Je rappelle le numéro des arcades de Barjavel, 04 73 53 61 18 ou également le 06 08 24 96 79. Oui, je les connais par cœur, Janine. Au bout d'un moment, à force de les annoncer, on les connaît. Hein. Donc voilà, rendez-vous aux arcades le 30 juillet prochain. C'est un jeudi pour fêter les 50 ans de bal de Michel, qu'on salue s'il nous entend ce matin. Voilà, eh bien, mon cher Loulou, on va continuer avec un autre Michel. C'est pas Michel Chevarin, c'est Michel Pruvot cette fois-ci.
1: Et c'est les patineurs. Ben, c'est d'actualité d'ailleurs, ça aussi. Hein. C'est de la part de Georges et Edith de Champs pour leur plaisir et pour toute l'équipe de Vaillant CPM. Eh bien, écoutez, on va entendre Michel Pruvot, les patineurs. Et...

0: Eh ben, tu sais quoi, ça fait du bien, un peu de fraîcheur, mon cher Loulou, n'est-ce pas, avec les patineurs.
1: Oui, d'ailleurs, j'ai cru que tu allais tomber quand tu arrivais finalement vers les micros, là, sur la piste de glace.
0: Eh ben oui, j'étais aussi en train de patiner dans le studio. Mais qu'est-ce que tu veux, il faut jongler, il faut être partout à la fois.
1: Ah, il faut patiner, mais enfin bon. C'était donc Michel Prévost, les patineurs, c'était de la part de Georges et Edith de Champ, pour leur plaisir et pour toute l'équipe de Variance FM. Merci à Georges et Edith, et bien sûr, on vous souhaite un bon dimanche. Merci pour votre dédicace. On va enchaîner avec la prochaine dédicace qui vient de la part de Paulette pour son plaisir. La joyeuse équipe de ce matin pour Daniel et Monique, tous les auditeurs et bon dimanche à tous, sans oublier René et pour Marie-Jeanne. Voilà. Nous allons entendre Michel Blanchard, Blue Bayou.
0: Michael, s'il te plaît. Attention, quand même.
1: Mais juste savoir, c'est pour ça que tu suivais bien, mais c'est vrai, c'est Michael.
0: C'est Michael, bien sûr. Bah oui, l'incontournable Michael Blanchard, qu'on a malheureusement perdu il y a quelques mois, mais qu'on n'oublie pas pour l'instant, c'est sûr que.
1: Michael Blanchard.
0: Il est gravé dans nos mémoires.
1: C'est la seule et unique erreur que j'ai faite de la part du matin, tu vois.
0: Oui, bien sûr, Loulou, on le sait tous.

0: Eh ben, c'est très très beau. C'était le Blue Bayou avec ce morceau donc de Michael Blanchard, ce regretté accordéoniste, mon cher Loulou.
1: Oui, Michael Blanchard, qui d'ailleurs, c'est un beau saxophoniste aussi, hein, la preuve. C'était très joli, c'était donc Blue Bayou. C'était de la part de Paulette pour son plaisir, la joyeuse équipe de ce matin, pour Daniel et Monique, pour tous les auditeurs. Et bon dimanche à tous, sans oublier René et pour aussi Marie-Jeanne. Voilà, tout est dit, tout est fait. On n'insiste pas. Maintenant, on fait la prochaine dédicace qui vient de la part de Gérard de Berzet pour son plaisir. Toute l'équipe de ce dimanche matin. Nous allons entendre Roger Friot, Corrida à Néry.
0: Et oui, la Corrida à Néry. Et je vous rappelle que pour passer vos dédicaces, c'est le 04 73 94 18 05 qu'il faut composer. On compte sur votre présence. C'est la dernière de l'accordéon du dimanche avant les congés d'été.

0: La corrida à Néry. Et oui, même à Néry-les-Bains, on fait la corrida, n'est-ce pas, Loulou?
1: Et oui, c'était Roger Friot, corrida à Néry. C'était de la part de Gérard de Berzet, pour son plaisir, pour toute l'équipe de ce dimanche matin. Eh bien, merci à Gérard de Berzet. On vous souhaite un bon dimanche, et bien sûr, pour votre dédicace, et passez, bien sûr, à l'ombre.
0: Et on va enchaîner. Loulou. Mon cher Loulou, tu sais que tu es un sacré coco, et ça tombe bien parce qu'on va écouter Dame Chanel. Elle
1: est bonne, celle-là. Oh là là, la Coco Chanel, comme tu dis, Paco Alejo, on va entendre. Ouais, malheureusement, il y a longtemps lui aussi qu'il est décédé. C'était un bon copain et un bon chanteur pour tout le marché, mais la vie est comme ça, malheureusement. C'était de la part de Henri pour toute l'équipe de ce dimanche matin, tous les auditeurs, en souhaitant un bon dimanche à tous. Eh bien, on va entendre notre ami Paco Alejo et cette Dame Chanel. Il est accompagné.

0: Oui, donc c'était Paco Alejo, accompagné d'ailleurs par la cordoniste Valérie Dabert, c'était Dame Chanel, c'était de la part de Henri pour toute l'équipe du dimanche matin, tous les auditeurs, en souhaitant un bon dimanche à tous. Et bien notre cher Henri, nous aussi on te souhaite un bon dimanche, et bien sûr je vois que t'es parti bientôt à la soupe, alors je te dis bon appétit. Nous allons à la prochaine dédicace de la part de Jeannette pour son plaisir, pour Kiki, Raymond Dacombronde, avec de grosses bises pour la joyeuse équipe de ce dimanche matin, en les remerciant de leur gentillesse et leur dévouement. Merci, avec de grosses bises à tous et bon dimanche. Et bien, vous voyez, tout est dit, tout est fait maintenant. Ben, pour votre récompense, on va vous envoyer un beau morceau. Ça s'appelle « Tiens, voilà l'accordéon ». Et bien sûr, ça serait interprété par Karine Fontaine.
1: Et voilà l'accordéon, hein. Ça tombe bien puisqu'on est dans une émission musette quand même, hein, après tout.
0: D'accord, il ne m'en reste plus qu'une, tu fais comme tu veux.

Et oui, c'était donc Karine Fontaine. Tiens, voilà l'accordéon. C'était de la part de Jeannette pour son plaisir. Pour Kiki, Raymond Acombron, avec de grosses bises. Pour la joyeuse équipe de ce dimanche matin, en les remerciant de leur gentillesse et leur dévouement. Merci. Avec de grosses bises à tous et bon dimanche. Ben, nous aussi, à Jeannette, on vous souhaite un bon dimanche et merci pour votre dédicace. On va enchaîner avec la prochaine dédicace qui vient de la part de Jean-Claude pour son plaisir et toute l'équipe de Variance FM. Merci. Linda Grassi, Daniel Roger, le doudou des Antilles.

0: ben voilà, on vient de prendre des couleurs dans les Antilles. Et d'ailleurs, en parlant de couleurs, on a quelqu'un dans nos studios qui en a beaucoup. C'est notre ami Cédric, mais en même temps, il aime bien le soleil. On le sait bien, ça. Il adore ça. Hein. Il se partage entre les îles et chez nous. Et donc voilà, c'est pour ça aussi. Hein. Eh ben mon cher Loulou, c'était donc la doudou des Antilles.
1: Eh ben oui, c'était Linda Grassi avec Daniel Roger. C'était de la part de Jean-Claude pour son plaisir et toute l'équipe de Variance FM. Eh bien Jean-Claude, on vous remercie pour votre dédicace et on vous souhaite bien sûr un très très bon dimanche. On va enchaîner avec Serge Foury, Sauve qui peut. Eh bien, c'est pas Chauve qui peut, c'est Sauve qui peut. C'est de la part de la famille Cacolle pour Daniel et Henri du Gros du Roi. Bis à tous, eh bien, allez la famille Cacolle en piste. Serge Foury.

0: pour Daniel et Claudius qui se reconnaîtront à Clermont-Ferrand, bien sûr, les acharnés bien sûr du rugby à Clermont, ça il faut bien que j'en parle un petit peu de temps en temps. Nous allons entendre la valse des Marachis, Cédric Dumay.
1: Alors Mariachi, on y était presque Loulou, hein.
0: Et moi j'ai pas l'accent moi, je connais pas le Mexique.
1: Mexico.
2: La valse des Mariachis dansée.

0: Et voilà la valse des mariachi de Cédric Dumay.
1: Alors, mariachi, c'est ça. Ah, voilà. Et bien voilà, c'était Cédric Dumay, la valse des mariachi. C'était de la part de Loulou et Christiane et l'équipe, bien sûr, de ce dimanche matin, pour Daniel et Claudius à Clermont-Ferrand. Et bien, on vous salue, les gars, et puis surtout, doucement ce matin pour le rosé, parce que je sais ce que vous faites. Vous voyez, je suis un peu. Je vois un petit peu ce qui se passe dans les chaumières, moi. Allez, on continue avec la prochaine dédicace qui vient d'un fidèle auditeur d'Eda pour son plaisir, pour la sympathique équipe de ce dimanche matin, pour les charmantes danseuses des Baladins Arroya, particulièrement pour Christiane, fidèle auditrice de Voyance FM, un clin d'œil à Raymond de Tourzel, ainsi qu'à tous les bénévoles de cette radio. Merci. Gérard Gouni, l'apéro, eh ben, on y arrive.
0: Eh ben oui, il est déjà 11h30, donc on peut commencer à ouvrir les bouteilles.

0: Allez, voilà. Y a tous à l'apéro.
1: Allez, à l'apéro. Allez,
0: à l'apéro. Allez, à l'apéro. Allez, on y va. À l'apéro.
2: Cacahuète.
3: Allez, c'était de la part d'un fidèle auditeur d'Eda pour son plaisir, pour la sympathique équipe de ce dimanche matin, pour les charmantes danseuses des balades incroyables, particulièrement pour Christiane, fidèle auditrice de Variance FM, un clin d'œil à Raymond de Tourzel, ainsi qu'à tous les bénévoles de cette belle radio. On vous fait partir et merci. C'était donc Gérard Gouni à l'apéro. On va enchaîner maintenant avec Pascal Michaud, qui va nous interpréter Par les monts d'Auvergne. C'est la part de Françoise et Jean-Louis pour les amateurs d'accordéon, pour votre équipe qui contribue à la faire vivre. Merci pour Lucas et leur fils Cédric, dont nous sommes très fiers. Est-ce que j'ai bien tout annoncé, c'est ça? Bon, ben tu vois, j'étais un bon quand même. Donc, je peux encore. Tu me reprends pour l'année prochaine?
4: Embauché, c'est bon.
3: Embauché. Eh ben, Pascal Michaud, c'est ça? Par les monts d'Auvergne.
4: Allez, c'est parti.
3: Allez, roulez jeunesse.
5: Maintenant, les amis, je vous propose une balade formidable. Par les monts d'Auvergne.

0: Pascal Michaud par les Monts d'Auvergne, c'était la part de Françoise et Louis, Jean-Louis, pardon, pour tous les amateurs d'accordéon, pour votre équipe qui contribue à faire vivre pour Lucas aussi, et leur fils, pardon, Cédric. Et donc, nous sommes très fiers. J'ai un petit peu bafouillé, mais enfin, c'est un petit peu la chaleur. C'est un petit peu la chaleur. Et puis, ce qu'on a bu, surtout, ça nous a contrarié, n'est-ce pas?
1: Oh là, on n'a pas vu grand-chose pour l'instant, Loulou. Hein. L'apéro n'est pas encore passé. Et puis surtout, on va rappeler surtout à nos auditeurs que la chaleur des studios est toujours élevée malgré tout. Ça, c'est important de le dire. On est encore aux alentours des 30 degrés, même si ça a quand même bien baissé. Et on en a un petit peu marre de cette chaleur. C'est aussi pour ça qu'on bafouille un petit peu. Mon cher Loulou, c'est à toi.
0: On va continuer avec la prochaine dédicace qui vient de la part de Madeleine pour son plaisir. Toute l'équipe en souhaitant un bon dimanche à tous. Ben, merci à Madeleine. Nous allons entendre Mathieu Martini, la polka des réveils.
1: Les réveiller même, si tu veux.
0: Si tu veux, eh bien, j'ai oublié l'accent. Hop là.

0: oui, la polka des réveillés, mais on est bien réveillés ce matin, Loulou.
1: Oui, bien sûr, c'était Mathieu Martini, c'était de la part de Madeleine pour son plaisir, pour toute l'équipe, en souhaitant un bon dimanche à tous. Eh bien, merci à Madeleine, on vous souhaite aussi un bon dimanche, bon appétit, bien sûr, et restez à l'ombre, quoi qu'il arrive. On va enchaîner avec la prochaine dédicace qui vient de la part de sa famille pour La Fouine et son petit à Clermont. Voilà, c'est tout ce que je vois, c'est ça, Janine, n'est-ce pas, ne me trompe pas, hein. De la part de toute sa famille, pour La Fouine et son petit à Clermont. Eh bien, ma foi, c'était... Donc, on va entendre Jean-François Blanc, Ambiance Country.

0: Ambiance country, et ça, ça fait du bien, on s'est cru au Far West.
1: C'est de la part de toute sa famille pour La Fouine et son petit à Clermont. Eh bien, la famille et La Fouine à Clermont, on vous souhaite bon dimanche et merci pour votre dédicace. On va enchaîner avec la prochaine dédicace qui vient de la part de Nicole Descoutou pour l'équipe de Variance FM, en particulier Fred. Bon courage à tous et grosse bise. Nous aussi, on vous renvoie les bises, bien entendu. On va entendre Virginie Pouget, Jolie pluie d'été.
0: On a hâte que la pluie arrive, Loulou, hein.
1: Putain, oui, alors.
0: N'est-ce pas, hein?
1: Ah, ma foi.

0: Petite pluie d'été, une jolie pluie qu'on attend avec impatience, le loup.
1: Ah oui, comme peut-être ce soir, mais ce sera que de la pluie, bien sûr, bien entendu.
0: On espère, hein, on espère.
1: Donc c'était Virginie Pouget, jolie pluie d'été, pardon. C'était de la part de Nicole Descoutou pour l'équipe de Variance FM, en particulier Fred. Bon courage à tous et grosse bise. Eh bien, merci à Nicole Descoutou. On vous souhaite aussi un très très bon dimanche. Eh bien voilà, on arrive à la fin, on arrive au dernier morceau de la matinée, et puis de cette saison accordéon, là. On va bien sûr terminer avec notre ami Cédric Dumais. Il a passé un bon moment. Il était très très bon avec nous. C'est un bon musicien. Je le connais parfaitement, mais bon, je reconnais encore sa valeur. Et plus ça va, ben il s'arrange, quoi. C'est ça, n'est-ce pas? Ah bon, comme les fromages, oui. Alors ça, vous allez entendre, donc, ce soir, il y aura la fête, et c'est de la part de notre ami Poil de Carotte, pour Roger de Lusia, tous les auditeurs et auditrices, bien sûr, et l'équipe de Variance FM. Donc, Cédric Dumais, ce soir, il y aura la fête. Et pardon aussi...

0: Eh ben ça c'est bon ça Loulou hein, comme morceau, n'est-ce pas? Ça fait du bien d'écouter du Cédric Dumay.
1: Ah oui, quel final, c'était Cédric Dumay le soir. Ce soir il y aura la fête, on espère qu'il y aura la fête ce soir. Et c'était donc la part de notre ami Poil de Carotte pour Roger Aluzia et tous les auditrices et auditeurs et l'équipe de Variance FM. Et
0: alors bien, Loulou, merci. Oui. Je crois que tu as oublié un auditeur, et ben c'est pas grave, on va lui faire plaisir à cet auditeur avant de nous quitter. On va écouter le dernier tube de Wazoo qui vient de sortir il y a deux jours seulement. Et ce dernier tube de Wazoo, il est justement pour la personne qu'on a failli oublier ce matin. La voici Loulou.
1: Et bien c'est de la part de José de la Plaine pour Maria et ses enfants, sa cousine Léonore et Denis, Joël et Daniel de Sébaza, Pierrette de Saint-André-le-Coq et toute l'équipe de Rien CFM. Notre cher José, c'est un petit peu en retard, mais on ne nous a pas oublié. Donc on va entendre Wazoo. Eh bien, je ne sais pas ce que c'est comme titre, mais...
0: Eh bien, c'est leur nouveau tube qui s'intitule Le meilleur vin. Voilà, tout simplement.
1: Eh bien, c'est pas beau la vie.
0: Eh bien, allez, un petit coup d'apéro, il est midi, c'est parfait. On écoute Wazoo pour faire plaisir à José.

0: Et voilà, le meilleur vin, c'est celui qu'on boit entre amis. Ils ont bien raison, le groupe Poisou, n'est-ce pas, mon cher Loulou?
1: Eh oui, bien sûr, c'était de la part de José de la Plaine pour Maria et ses enfants, sa cousine Léonore et Denis, Joël et Daniel de Sébaza, Pierrette de Saint-André-le-Corps et toute l'équipe de Variance FM. Eh bien, voilà, tout est dit. Personnellement, eh bien, on va terminer sur cette saison sur ce morceau de Oiseau. Je remercie tout le monde. Je passe des très très bons moments en votre compagnie, notamment bien sûr avec Nadine et Janine. Je remercie Cédric qui a fait une très belle prestation. Jérémy, je te salue aussi pour tout le travail que tu as accompli, pour tout le travail que tu fais. Et je sais ce que tu fais, c'est pas facile. Et non plus les critiques non plus des fois qui arrivent et ça fait pas non plus très très plaisir. Ça c'est une chose que je voulais absolument dire. Maintenant personnellement. Je vous souhaite tous un bon dimanche, un bon été et je vous dis à bientôt au mois de septembre.
0: Alors, on va terminer par les meilleurs, par nos demoiselles dans quelques instants. Mais juste avant, j'ai envie quand même de laisser la parole à notre ami Cédric qui nous a accompagnés cette matinée de dimanche, qui est resté avec nous pour l'émission de dédicace. Alors Cédric, merci à toi surtout d'être venu.
2: C'est bien fait plaisir déjà pour commencer. Et puis, j'étais jamais venu dans les locaux et bonne ambiance et puis les pros. Et puis sympa, moi j'aime bien, voilà, ça se prend pas la tête, c'est professionnel et c'est très très sympa. Donc
3: et bénévole,
2: et alors que voilà, mais il y a vraiment un boulot professionnel, de matériel professionnel, et on voit que voilà, ça maîtrise. Donc du coup c'est très sympa et moi je suis bien content d'être venu et puis j'espère revenir prochainement.
0: Eh ben faut pas hésiter.
2: On se boira un petit coup parce que du coup faut ramener un petit peu.
0: Ben oui.
2: Deux petits coups. On boira deux petits coups, avec plaisir.
0: Ah ben voilà, Loulou suggérait deux petits coups, ça sera fait, deux petits coups. Voilà, avec modération bien sûr, mais en
2: toujours,
0: tout cas,
2: toujours.
0: On te retrouvera avec grand plaisir très bientôt. Merci d'avoir pris le temps d'échanger avec nous pour cette interview qui était très intéressante, d'avoir joué également des morceaux pour nos auditeurs. Je suis sûr qu'ils s'en sont ravis. Ils retrouveront l'interview en podcast sur le site internet et également sur notre page Facebook en vidéo. C'était donc la dernière émission de la saison. Je vous en dirai plus dans quelques instants sur la suite des programmes, mais avant, on va laisser la parole à nos deux charmantes demoiselles, à commencer par notre amie Nadine, qui a bien travaillé ce matin, elle a bien œuvré pour cette émission de l'accordéon du dimanche. Nadine, je t'en prie, c'est à toi.
4: Oui, j'ai bien œuvré, mais comme tout le monde, comme nous tous, nous sommes une équipe. Eh bien, merci à tous les auditeurs, auditrices, de nous avoir demandé des dédicaces. Ils étaient nombreux ce matin, ça nous a bien fait plaisir. Eh bien, nous allons bien sûr, comme l'a dit Loulou, terminer la saison de l'accordéon du dimanche, mais nous reviendrons très vite en septembre.
0: Évidemment.
4: Eh bien, je vous embrasse tous et je vais laisser Janine dire le dernier mot.
0: Et puis, il faut avouer que notre amie Nadine est méritante parce qu'elle supporte Loulou depuis tellement d'années. Si vous saviez, ah là là, eh oui, Janine est une des dernières arrivantes au standard, faut le dire.
5: Oui, mais je connais... Depuis, je suis sûre, plus longtemps que Nadine,
0: oui. Ah ouais.
5: Parce que nous sommes tous les deux depuis Guillaume et nous sommes amis d'enfance. Nous avons le même âge, d'ailleurs. Nous avons fait les banquets de classe et tout.
0: Ah ouais, d'accord. Ah bah voilà, bravo à Loulou, tu vois.
3: C'est l'amitié est toujours là.
0: L'amitié est toujours là après tant d'années, c'est beau.
5: Voilà. Eh bien écoutez, chers amis auditrices et auditeurs, je vous souhaite un très bon dimanche, un bon appétit parce que c'est l'heure d'aller manger, bien sûr, de passer à table. Et puis pareil, je vous dis à la rentrée prochaine.
0: Et oui, toutes les bonnes choses ont une fin, il faut savoir se quitter, on se dit à bientôt. C'était la dernière de l'accordéon du dimanche, j'espère que vous vous êtes bien amusés avec nous. On se retrouve en septembre, normalement le dimanche 6 septembre. Il y aura donc une belle équipe pour vous accompagner. Nadine ne sera peut-être pas là, mais elle a une bonne raison, on en reparlera d'ici là. Mais en tout cas, voilà, on vous souhaite à tous et à toutes un bon dimanche. Pour rappel, il y aura une coupure d'antenne à partir du 1er juillet, nous serons donc absents sur la bande FM tout le mois de juillet, mais nous reviendrons partiellement en août, c'est promis, avec le retour de votre cabanon du soir notamment. Et justement, puisqu'on parle du cabanon, il y a encore deux émissions, notamment demain et mardi, alors profitez-en, soyez là entre 20h et 22h pour votre émission de dédicace. Bon dimanche à tous, à bientôt sur Variance FM, merci de votre fidélité, et puis surtout, eh bien, ne nous quittez pas, car de beaux programmes musicaux vous attendent cet après-midi.

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